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1: Il est 6h à Carcassonne et Marseille, 4h en temps universel. Bonjour Jeanne Bartoli.
2: Bonjour Arthur et bonjour à tous. Dans ce journal, c'est la deuxième fois que l'armée américaine bombarde le territoire iranien en une semaine. Une nouvelle frappe sur une base dans le sud de l'Iran, action qualifiée de mesurée et uniquement défensive selon un responsable américain sous le couvert de l'anonymat, les gardiens de la révolution iranienne. De leur côté, disent avoir visé une base américaine en représailles. On va faire le point dans ce journal. On parlera aussi d'une tâche immense, celle de reconstruire la bande de Gaza, sauf que les matériaux de construction sont bloqués par Israël. Alors les Gazaouis tentent de s'adapter en recyclant notamment des gravats. Reportage dans l'enclave palestinienne. Nous serons aussi au Canada qui impose des quarantaines obligatoires et renforce la surveillance dans ses aéroports face à l'épidémie d'Ebola il y a quelques semaines du mondial de football. On parle aussi de la Norvège qui donne son accord pour rejoindre le parapluie nucléaire de la France. Et puis Roland Garros, Novak Djokovic demande de repousser des matchs en soirée à cause de la chaleur. Hier, la numéro 2 mondiale, Elena Rybakina, s'est inclinée sur le court Suzanne Lenglen sous une chaleur étouffante. Ce sont les affrontements les plus importants entre les États-Unis et l'Iran depuis le début du cessez-le-feu il y a près de 2 mois, malgré les négociations qui se poursuivent autour d'un accord visant à mettre fin au conflit. Cette nuit, les États-Unis ont donc mené des frappes sur une base au sol dans le sud de l'Iran et abattu 4 drones autour du détroit d'Ormuz. Deuxième opération de ce type cette semaine, des actions mesurées, uniquement défensives et visant à maintenir le cessez-le-feu. Voilà la déclaration d'un responsable de l'armée américaine, alors que l'Iran dit avoir visé une base militaire américaine en représailles sans que l'on sache quelle base a été prise pour cible. Un peu plus tôt, l'armée du Koweït avait-elle fait savoir qu'elle était en train de repousser des attaques de missiles et de drones ennemis. 3 mois jour pour jour après le début de la guerre, le détroit d'Ormuz est lui toujours bloqué, empêchant les pays du Golfe d'exporter une partie de leurs hydrocarbures. Alors il y a bien des alternatives, mais Pierre-Olivier, on est encore très loin des niveaux d'exportation d'avant-guerre.
3: Pour contourner Hormuz, c'est vers l'ouest que se tourne l'Arabie Saoudite et son port de Yanbu sur la mer Rouge. Ces dernières semaines, la compagnie nationale Aramco utilise au maximum de ses capacités son oléoduc Petroline à travers le désert saoudien. Chaque jour, 7 millions de barils y transitent avant de prendre la mer. Les Émirats Arabes Unis aussi ont redirigé leur flux pétrolier, cette fois vers le port de Fujairah, juste à la sortie du détroit d'Hormuz dans le golfe d'Oman. Mais même en utilisant ces infrastructures jour et nuit, les Émirats ne parviennent à exporter qu'un peu plus d'1,5 million de barils quotidiennement. L'Irak, dont l'économie dépend à 90% du pétrole, privilégie de son côté la route, avec plus d'un millier de camions-citernes qui quittent Bassora chaque jour pour rejoindre le port syrien de Banias à 1500 km. Des camions capables de transporter l'équivalent de 200 barils contre 2 millions pour un supertanker. Ces alternatives restent donc bien insuffisantes. Mises bout à bout, elles permettent d'exporter 9 millions de barils quotidiens, très loin des 21 millions qui transitent d'habitude par Hormuz.
2: Pierre-Olivier, et concernant toujours le Moyen-Orient, j'ajoute que les forces iraniennes affirment avoir tiré cette nuit sur 4 navires qui tentaient de franchir le détroit. C'est ce que rapporte en tout cas la télévision d'État. On ne connaît pas le type de navire ni leur pavillon. Vous suivez les derniers événements au Moyen-Orient sur notre live sur RFI.fr. Au Liban, à présent, l'armée israélienne dit avoir frappé ce matin des infrastructures du Hezbollah dans la ville de Tyr, dans le sud du Liban, après avoir lancé un ordre d'évacuation. Hier, l'armée avait averti qu'elle considérait comme une zone de combat tout le territoire libanais situé au sud du fleuve Zahrani, lui-même situé au nord du fleuve Litani. À Gaza, je vous le disais en titre, c'est l'ONU qui avait estimé le chiffre. Il y a dans la bande de Gaza plus de 60 millions de tonnes de débris. La guerre menée par Israël contre l'enclave palestinienne a détruit littéralement le territoire. Aujourd'hui, les matériaux de construction sont bloqués par Israël et le déblaiement des ruines représente le travail d'une génération, disent les experts. Alors des entrepreneurs gazaouis ont décidé de transformer les gravats en matière première. Reportage dans une fabrique de ciment improvisée dans la ville de Gaza. Rami El Maghari avec Frédéric Misselin à Jérusalem.
4: Adi hausse la voix pour couvrir le bruit de sa machine. Il est propriétaire d'une petite fabrique de ciment installée sous une tente. Le ciment est rare à Gaza. Des restrictions sont imposées par les Israéliens sur les matériaux dits à double usage, utilisables selon eux à des fins civiles et militaires. Le ciment ne rentre pas dans l'enclave palestinienne. Adi, jeune entrepreneur de 24 ans, a décidé de transformer une machine à moudre les céréales en broyeuse à ciment.
5: J'ai pensé que si je renforçais les marteaux de la machine ou si je les rendais plus durs, ils pourraient résister. Avec ça, on fracture le ciment solide de mauvaise qualité qui était inutilisable dans les décombres. J'ai essayé le projet ainsi que la machine et j'ai réussi. Le ciment en sort finement pulvérisé.
4: Avec ses 12 employés, Adi a déjà produit en 8 mois 80 tonnes de ciment recyclé. Une demi-tonne coûte 2 700 $. Ibrahim est un client qui veut reconstruire son magasin et il est prêt à mettre le prix.
6: C'est presque le même ciment que celui que nous avions avant la guerre. Il est de bonne qualité, fiable à 100%. J'ai essayé, ça marche.
4: Ce ciment résistera-t-il sur le long terme? La production d'Adi est infime au regard des besoins. Rami Almeghari dans la bande de Gaza, Frédéric Misselin, Jérusalem, RFI.
2: RFI, 6 heures, passées de 6 minutes, direction à présent la République démocratique du Congo. La Croix-Rouge lance un appel à la solidarité internationale face à l'épidémie d'Ebola qui touche l'est du pays. Le président national de la Croix-Rouge, Grégoire Matézo, prévient que les épidémies ne sont pas que des crises sanitaires nationales, mais qu'elles peuvent être un facteur de déstabilisation dans le reste du monde. Plusieurs pays ont annoncé des mesures de restriction pour les voyageurs en provenance de RDC. Dernière en date, le Canada qui suspend ses visas pour les ressortissants du pays, mais aussi pour l'Ouganda et le Soudan du Sud. Le Canada qui impose aussi des quarantaines obligatoires et renforce la surveillance dans ses aéroports à quelques semaines maintenant du Mondial de football. Correspondance, Nafia Liber.
7: Visiter, étudier, travailler, s'installer, peu importe la raison, Ottawa leur ferme les frontières du pays. Même les voyageurs déjà munis d'un visa valide seront refoulés.
8: Soyons clairs, les documents ne seront pas annulés.
7: Il s'agit en fait d'une suspension de 90 jours des demandes d'immigration, nuance Léna Diab, ministre fédérale de l'immigration. La mesure ne vise que les nouveaux arrivants de ces trois pays africains.
8: Les personnes déjà au Canada ne seront pas tenues de quitter immédiatement le pays.
7: Mais dès samedi, les les contrôles sanitaires se resserreront pour les voyageurs revenant des trois pays visés. Ces personnes devront subir un examen médical à leur arrivée au Canada. Les cas suspects seront hospitalisés. Les autres devront se placer en quarantaine pendant 21 jours. Le gouvernement, lui, continuera de surveiller l'évolution de l'épidémie d'Ebola et il n'exclut pas de prolonger ces mesures au-delà de la date prévue du 29 août. Dans les faits, il n'y a jamais eu de cas d'Ebola importé au Canada. Le risque reste faible selon les autorités sanitaires. Mais Ottawa d'y agir par précaution à quelques semaines de la Coupe du Monde de la FIFA qui doit attirer des centaines de milliers de visiteurs au pays. Nafia Liber, Montréal, RFI.
2: Et à noter que l'Ouganda ferme sa frontière avec la RDC pour tenter de contenir la propagation d'Ebola. Les ressortissants ougandais revenant de RDC devront désormais observer une quarantaine obligatoire de 21 jours. La Norvège donne son accord pour rejoindre le parapluie nucléaire de la France. Emmanuel Macron l'a annoncé hier à Paris aux côtés du premier ministre norvégien Jonas Gahr Støre. Concrètement, la Norvège va participer aux exercices de dissuasion nucléaire de la France, seul pays de l'Union européenne à posséder l'arme nucléaire. Paris pourrait aussi positionner des éléments des forces aériennes stratégiques dans d'autres pays européens pour compliquer les calculs des adversaires de la France, notamment face aux menaces russes. Écoutez hier Emmanuel Macron.
9: Monsieur le Premier ministre, vous avez donné votre accord pour que la Norvège rejoigne ce que nous avons appelé la dissuasion nucléaire avancée lors du discours de l'île longue. C'est une étape très importante de notre partenariat et ce sera le moteur d'une coopération très ambitieuse. C'est une exigence réciproque que nous fixons au bénéfice de notre sécurité collective en Europe. La Norvège, partenaire géographique et stratégique clé avec lequel nous avions déjà des coopérations importantes pour assurer la protection du territoire allié face aux menaces extérieures, représentera une forte valeur ajoutée pour cette dissuasion avancée.
2: Emmanuel Macron hier et d'autres pays pourraient suivre comme le Royaume-Uni, la Pologne, les Pays-Bas, la Belgique, la Grèce, la Suède, le Danemark ou encore l'Allemagne. On parlait de la France et le procès en appel du financement libyen présumé de la campagne présidentielle de 2007 de Nicolas Sarkozy qui s'est achevé hier. Les quatre avocats de l'ancien président ont plaidé la relaxe. L'accusation avait-elle demandé 7 ans de prison. Le procès s'est refermé sur les derniers mots de Nicolas Sarkozy qui a de nouveau clamé son innocence au terme de 11 semaines d'audience qu'il a trouvée parfois éprouvante. L'actualité de ce jeudi, c'est aussi Donald Trump qui annonce soutenir officiellement le Premier ministre arménien Nikol Pachinian pour les élections législatives du 7 juin prochain, scrutin à valeur de test pour le pays qui a récemment opéré un tournant vers l'Occident et pris ses distances avec la Russie. On va parler à présent de cette longue visite officielle en Chine pour le président serbe Aleksandar Vučić achève 5 jours de déplacement en Chine. Il a qualifié cette visite de plus importante de sa carrière politique. À la clé, une 20aine d'accords, infrastructures, robotique, sécurité ou encore chaîne d'approvisionnement. Précision, Yelena Tomic.
10: La médaille de l'amitié, la plus haute distinction chinoise décernée à un ressortissant étranger. L'image est belle pour Aleksandar Vučić. Un succès pour les médias pro-gouvernementaux, mais qui suscite des critiques. Vuk Vuksanović, maître de conférence au King's College de Londres.
11: Le principal problème dans cette coopération avec la Chine réside dans les normes appliquées, car les projets d'investissement chinois ne respectent pas toujours les standards environnementaux, de santé publique, des droits des travailleurs, de lutte contre la corruption ou pour plus de transparence. Si des États donnent aux Chinois un chèque en blanc, ils en profiteront au maximum. Et c'est précisément ce qui se passe en Serbie.
10: Cette visite reflète aussi un réalignement stratégique de la politique étrangère serbe.
11: S'agissant de ses relations avec la Chine, Belgrade craint plus Washington que l'Union européenne. Car à mesure que la rivalité sino-américaine s'intensifiera, les petits pays seront soumis à davantage de pression pour choisir leur camp. Belgrade essaiera certainement de mettre en place une stratégie analogue à celle de l'ex-Yougoslavie en maintenant une forme de politique semi-équilibrée à la fois avec Washington et Pékin, une sorte de tentative d'imiter la Yougoslavie de Tito.
10: À l'heure actuelle, le régime autoritaire d'Aleksandar Vučić continue de jouer sur tous les tableaux en privilégiant.
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1: Bonjour à toutes et à tous, bienvenue. Ce matin, RFI vous fait entendre des témoignages exceptionnels. Igor, un russe de 25 ans, a refusé de combattre en Ukraine, ou encore Vassili, russe lui aussi, poursuivi pour avoir critiqué les opérations militaires russes. Une ligne rouge franchie dans les deux cas. Des risques immenses. RFI vous fait entendre leur voix ce matin. Bonjour Martin Guez.
3: Bonjour Andréane Mélard, bonjour à toutes et à tous.
1: À la une également ce matin, 3 mois de guerre en Iran.
3: Guerre sans cesse. Être sur pause depuis le début du mois d'avril. Un accord est toujours espéré avec les États-Unis. Mais cette nuit, les frappes ont repris, des tirs américains dans le sud de l'Iran. Téhéran a répliqué. On fait le point sur les événements de la nuit avec Siavosh Ghazi. Une vague de chaleur inonde l'Europe. Température record encore en Angleterre, en Italie et en France, où de nouveaux départements ont été placés en vigilance orange. Ce n'était jamais arrivé aussi tôt dans l'année. Le mois de mai n'a jamais été aussi chaud dans l'Hexagone et les mal logés sont les plus exposés. Nous serons aussi dans ce journal au Sénégal, où les milieux financiers sont inquiets face à l'instabilité politique, à Taïwan, où la production de drones explose, et à Roland-Garros, où la reine Arina Sabalenka, numéro 1 mondial, est de retour sur les cours aujourd'hui. Une reine qui cherche une première couronne sur la terre battue et qui a porté d'inestimables bijoux lors de sa première sortie, ce qui n'a pas manqué de faire parler, vous l'entendrez.
1: 3 mois de guerre au Moyen-Orient, les États-Unis et l'Iran sont sur un fil.
3: Ce 28 mai n'a plus rien à voir avec la guerre ouverte du 28 février dernier, lorsque l'ayatollah Ali Khamenei avait été tué lors des bombardements conjoints des États-Unis et d'Israël sur Téhéran. Mais ce 28 mai est tout de même marqué par de nouveaux échanges de tirs, parmi les plus importants depuis le cessez-le-feu décrété le 8 avril dernier. Le deuxième épisode de ce type de cette semaine, les États-Unis ont frappé une base dans le sud de l'Iran. Téhéran a répliqué et on fait le point sur les opérations de la nuit avec notre correspondant Siavosh Ghazi. Siavosh, un accord est toujours d'actualité. Toujours espérée entre l'Iran et les États-Unis, même si de nouveaux tirs sont à signaler.
4: Tout d'abord, 4 navires américains ont tenté de traverser le détroit d'Hormuz en ayant éteint leur transpondeur. Donc, il y a eu des tirs d'avertissement des gardiens de la Révolution et ces navires ont été contraints de rebrousser chemin et retourner donc dans le golfe Persique. Ensuite, il y a eu le tir américain contre une cible près de l'aéroport de Bandar Abbas. Et en réaction, les gardiens de la Révolution ont lancé des missiles et des drones contre une base américaine, sans doute au Koweït, en affirmant que si jamais les Américains menaçaient et frappaient de nouveau le territoire iranien, la riposte des gardiens de la Révolution sera encore plus dure. C'est un avertissement très clair de la part des gardiens de la Révolution qui disent qu'ils contrôlent le détroit d'Hormuz et qu'aucun navire n'a le droit de traverser ce détroit sans l'autorisation des gardiens de la Révolution.
3: Merci beaucoup Siavosh Ghazi, correspondant de RFI. En Iran, au Liban, Israël bombarde de tirs la grande ville du sud du pays. Cela fait suite à des ordres d'évacuation. L'armée de l'État hébreu qui affirme viser des infrastructures du Hezbollah dans cette région qu'elle considère comme une zone de combat. Israël intensifie ses opérations terrestres et aériennes au Liban. Le Hezbollah fait état de combat direct en dépit du cessez-le-feu en vigueur depuis le 17 avril. Une escalade qui intervient alors que le Liban et Israël ont rendez-vous au Pentagone ce vendredi avant une nouvelle session de négociations à venir les 2 et 3 juin.
1: Le coup de chaud continue sur le vieux continent.
3: En Angleterre, en Italie et en France, surtout Andréane, jamais l'alerte orange canicule n'avait été déclenchée lors d'un mois de mai dans l'Hexagone. C'est désormais chose faite, niveau de vigilance qui concernait d'abord 8 départements hier, puis 13 et finalement 17 ce jeudi. Niveau d'alerte relevé pour les départements d'Île-de-France, le Premier ministre Sébastien Lecornu doit lui présider une réunion interministérielle pour préparer les services de l'État français avant l'été à venir. Les températures atteindront 35 degrés aujourd'hui dans la région parisienne, avec des pointes à 38 et 39 dans le sud-est de la France. En première ligne face à cet épisode exceptionnel de forte chaleur, ce que l'on appelle les mal logés vivant dans des bouilloires thermiques. Exemple à Aubervilliers, au nord de Paris, dans ces logements devenus invivables. Reportage de Juliette Pietraszewski.
5: En fait, on reste dans le noir
6: pour essayer d'avoir un petit peu de fraîcheur.
7: Rideau fermé dans toutes les pièces à cause de l'absence de volets, Michel Audrin, retraité, tente le tout pour le tout pour préserver son appartement de la chaleur.
6: Chaque matin, j'ai un rituel donc, que je vais faire avec vous. J'arrose complètement le béton du balcon. Voilà, et on sent un peu de fraîcheur quand même. Ouais. Mais ça ne va pas durer, quoi. Et puis toute la journée, on ne peut pas faire ça, puisqu'il fait trop chaud. Le salon, par exemple, on a 32, 33 degrés en plein après-midi, quoi. J'ai des malaises, on ne sait pas comment se mettre.
7: Dans sa passoire thermique, Michèle Audrin, présidente du syndicat Locataires Ensemble, se considère désormais comme une victime du dérèglement climatique.
6: J'habite ici depuis 85 et j'ai vraiment ressenti ce réchauffement depuis 6 ans à peu près. Donc l'été, je suis obligée de partir chez mes enfants. On subit quand même d'une maltraitance qu'on ne devrait pas subir.
7: Cette précarité énergétique d'été est aussi dénoncée par Meider Olivier, chargée de plaidoyer climat à la Fondation pour le logement.
8: On est sur un phénomène d'injustice sociale. C'est vraiment une urgence sanitaire. Le temps nous rattrape. En 2026, on a déjà une canicule au mois de mai. Donc il faut pour nous qu'il y ait une adaptation spécifique à la chaleur qui soit faite des logements, qu'on n'attende pas uniquement la rénovation énergétique.
7: L'adaptation au changement climatique nécessite donc une transformation profonde de la politique du logement, rappelle la Fondation.
3: La Fondation pour le logement qui a annoncé également se joindre à une action d'un collectif citoyen contre l'État français pour obliger ce dernier à renforcer ses mesures contre le dérèglement climatique, notamment en faveur des mal logés. Et puis à noter que l'Europe n'est pas la seule région du monde touchée par cette vague de chaleur précoce. L'Inde également l'a subie de plein fouet selon l'ONU. Les Nations Unies qui prévoient par ailleurs que les températures mondiales devraient se maintenir à des niveaux records sur la période 2026-2030.
1: RFI 5h06 à Dakar et en temps universel, Dakar où les secousses de la vie politique sénégalaise font trembler les milieux financiers.
3: Et la fracture du couple Bassirou-Diomaye Faye, Ousmane Sonko inquiète. Ousmane Sonko désormais président de l'Assemblée nationale, alors que le nouveau Premier ministre Amadou Alamani Nouslo n'a pour l'instant pas encore constitué son gouvernement, ce qui ne rassure pas, mais alors pas du tout les banques d'investissement qui craignent que le Sénégal ne se retrouve en défaut de paiement pour sa dette extérieure, Léa Lisa Vesteroff.
9: L'analyse de l'agence de notation ivoirienne Bloomfield est sans appel, évoquant dans un communiqué la détérioration récente de l'environnement politique au Sénégal. L'institution financière évoque des risques de paralysie dans le fonctionnement des institutions dans un contexte de fortes contraintes financières, allusion à la dette publique de 132% du PIB. Les risques pesant sur la capacité de l'État à honorer dans les délais l'ensemble de ses engagements financiers se sont significativement renforcés, affirme encore l'agence financière. En clair, le risque de défaut de paiement de sa dette a augmenté pour le Sénégal. Dans ce contexte, le chef de l'État doit d'autant plus rapidement nommer un gouvernement et obtenir un soutien à l'Assemblée nationale pour donner des orientations économiques et financières claires. Tout blocage serait fatal, assure un analyste financier. En jeu également la reprise d'un éventuel programme avec le Fonds monétaire international, possible uniquement s'il y a une équipe gouvernementale en place. Le Sénégal qui a d'énormes échéances financières qui l'attendent, Dakar doit décaisser 1200 milliards de francs CFA entre fin juin et juillet pour rembourser le service de sa dette, l'équivalent de 3 mois de recettes budgétaires de l'État. Léa Lisa Vesteroff, Dakar, RFI.
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1: La production de drones en plein boom à Taïwan.
3: Qui a bien compris que les aéronefs avaient le vent en poupe, Andréane, des drones qui ne coûtent pas cher et qui sont produits en masse. Taïwan qui a vendu plus de 180 000 drones depuis le début de l'année 2026, selon les statistiques officielles. L'archipel se positionne et compte bien devenir l'un des leaders du marché, Claudia Bertram.
10: 20 fois plus de drones exportés depuis le début de l'année que l'an passé sur la même période. Les principaux acheteurs, la République tchèque et la Pologne. La plupart des drones sont ensuite réexportés vers l'Ukraine. Face à la menace de la Chine qui revendique l'île et n'exclut pas de la prendre par la force, Taïwan prépare une économie de guerre, selon Hugo Tierney, docteur en histoire militaire de l'EPHE et chercheur à l'IRSEM.
11: Dans la pensée stratégique taïwanaise actuelle, les drones, ils vont permettre de compenser partiellement cette infériorité numérique par rapport à la Chine, de maintenir les capacités de l'armée taïwanaise après les premières frappes chinoises, et en fait, de cette façon-là, d'augmenter le coût d'une opération chinoise. Donc ça doit avoir un effet sur la dissuasion.
10: Mais Taipei fait face à des blocages politiques intérieurs sur le budget de la défense. Un paradoxe pour le spécialiste.
11: Taïwan essaye de développer une industrie de drones, mais continue in fine, à cause des équilibres politiques locaux, à favoriser des achats américains au détriment d'une montée en puissance industrielle locale.
10: D'où l'intérêt de se tourner vers les marchés occidentaux. L'archipel revendique des drones non rouges, comprendre sans matériaux chinois. Une capacité à nuancer selon l'expert. Malgré ses atouts technologiques, Taïwan fait face à de nombreux concurrents sur le marché mondial.
3: Claudia Bertram du service international de RFI.
1: En France, la ministre de l'Agriculture épinglée et recadrée.
3: Par le Premier ministre lui-même, Sébastien Lecornu, qui a appelé Annie Genevard après sa participation un déjeuner polémique organisé par l'Institut de l'Espérance, un groupe de réflexion créé par le milliardaire Vincent Bolloré, auquel participaient de nombreuses personnalités d'extrême droite et ultra-conservatrices, comme le nouveau conseiller économique du Rassemblement National ou encore une propagandiste du Kremlin. Mais qu'est donc venue faire ici la ministre de l'Agriculture ? Réponse avec Charlotte Urien-Tomaca.
12: Parmi les invités figuraient notamment des soutiens de l'Union des droites, des figures de la chaîne CNews, ainsi que d'anciens relais de médias pro-russes comme l'ancienne directrice de Russia Today, Xenia Fedorova. Une présence jugée embarrassante pour le gouvernement alors que l'exécutif tente d'éviter toute ambiguïté avec l'extrême droite. L'entourage d'Annie Genevard, proche de Laurent Wauquiez, affirme qu'elle ignorait la composition exacte des invités et qu'il ne s'agissait ni d'un soutien politique ni d'une caution idéologique. Sa collègue porte-parole du gouvernement, Maud Bréjon, tente de minimiser.
13: Ça n'avait pas vocation à porter un message politique particulier. Elle le fait à titre individuel, elle le fait à titre personnel.
12: Pour Philippe Juvin, député LR, rien d'anormal dans cette rencontre.
14: Que les ministres aillent voir les opérateurs économiques du pays, moi ça me paraît indispensable.
12: L'insoumis Thomas Porte est lui vent debout contre Annie Genevard.
15: On sait que Vincent Bolloré a un agenda politique et tout ce qu'il fait à l'approche de l'élection présidentielle pour son objectif, installer l'extrême droite, que ce soit Marine Le Pen ou Jordan Bardella au pouvoir. La ministre ne devrait pas être à cette table-là.
12: Pour Romain Eskenazi, député PS, la présence de la ministre ne passe pas non plus.
16: Un débat en ce moment à l'Assemblée nationale d'une loi d'urgence agricole, je ne sais pas si c'était tellement sa place.
12: À moins d'un an de la présidentielle, la polémique ravive les interrogations sur les passerelles entre une partie de la droite et les réseaux d'influence gravitant autour de Vincent Bolloré, proche de l'extrême droite.
3: Charlotte Urien-Tomaca du service politique de RFI. Et puis toujours en France, la fin du procès en appel du financement libyen de la campagne de 2007 de Nicolas Sarkozy. L'ancien président a clamé son innocence hier. Il a assuré qu'il n'avait jamais trahi la confiance des Français lors de son ultime prise de parole. La décision finale sera rendue le 30 novembre prochain. Nicolas Sarkozy, 71 ans, qui avait été condamné à 5 ans de prison ferme pour association de malfaiteurs en première instance.
1: Enfin, Martin, les bijoux de la discorde de Roland-Garros.
3: Portée par la numéro 1 mondiale, Arina Sabalenka, la Biélorusse, de retour sur les courts aujourd'hui pour disputer son second tour sur le court central. Elle fera face tout à l'heure à la Française Elsa Jacquemot. Arina Sabalenka qui a marqué les esprits lors de son premier match, non pas par ses performances, mais par ses bijoux hors de prix qui font jaser. Porte d'Auteuil, Eric Mamrut.
17: Un collier, des boucles d'oreilles d'une valeur de 100 000 dollars. Déplacé pour certains, car la Biélorusse est l'une des leaders de la fronde des joueurs désireux d'être mieux payés sur les tournois du Grand Chelem. Un procès qui n'a pas lieu d'être, selon Arina Sabalenka.
18: Je ne vois vraiment pas comment on peut mélanger ces deux sujets tellement opposés. Comme je l'ai déjà dit, ce n'est pas pour moi que je réclame des gains plus importants, mais pour les joueurs moins bien classés qui galèrent sur le circuit. Et puis, vous savez, j'aime être à la mode sur un court de tennis, choisir mes tenues et les parures qui vont avec. Et cela peut paraître un peu fou, mais quand je me sens bien et belle dans ce que je porte, j'ai tendance à beaucoup mieux jouer. Oui, ça m'aide.
17: Quelle que soit la tenue de la numéro 1 mondiale aujourd'hui, son adversaire se réjouit en tout cas de l'affronter, la Française Elsa Jacquemot.
19: C'est une joueuse qui est vraiment inspirante, qui a vraiment un beau parcours. Je joue aussi pour ce sport, pour jouer des joueuses comme ça. C'est ça qui me fait vivre des émotions. J'ai joué ce match à fond. Je pense que même si sur le papier je suis moins forte, moi je crois que j'ai mes chances et j'en suis sûre. Donc je vais me donner les moyens de gagner ce match et je suis contente de jouer contre elle.
17: L'affaire des bijoux de la reine Sabalenka, épisode 2, c'est à suivre cet après-midi sur le Central, à moins qu'elle renonce à les porter. Eric Mamrut, Roland-Garros, RFI.
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1: L'heure du journal, bonjour Jeanne Bartoli.
3: Et bonjour Andréane et bonjour à tous.
1: Face à un possible futur accord entre États-Unis et Iran, Israël accentue ses opérations au Liban.
3: Et les villes de Tir et Nabatieh sommet d'être entièrement évacuées par l'armée israélienne qui poursuit son avancée désormais au nord du fleuve Litani. Alors que cette nuit, les États-Unis ont mené des frappes sur une base au sol dans le sud de l'Iran et abattu 4 drones iraniens autour du détroit d'Ormuz. Deuxième opération américaine de ce type cette semaine, l'Iran dit avoir riposter et viser une base américaine. On va faire le point dans ce journal. À la une également, un témoignage RFI exceptionnel recueilli par la correspondante d'RFI en Russie, Anissa Al-Jabri. Elle a échangé ces dernières semaines avec un jeune russe qui a refusé de partir en Ukraine dès le début de la guerre. Extrait à suivre et témoignage complet dans le prochain journal. Et puis l'actualité en France avec le procès en appel du financement libyen présumé de la campagne présidentielle de 2007 de Nicolas Sarkozy qui s'est achevé hier. L'ancien président a de nouveau clamé son innocence.
1: Le sort du Liban entre les mains des États-Unis et de l'Iran.
3: Et les négociations en cours entre les deux pays patinent, notamment sur la situation justement au Liban. L'Iran pousse pour imposer une cessation des hostilités entre l'armée israélienne et le Hezbollah libanais. Dans ce contexte, l'armée israélienne poursuit, accentue ses opérations militaires sur le sol libanais. Hier, l'État hébreu a ordonné l'évacuation de la quasi-totalité de la ville de Tir à 20 km de la frontière israélienne, obligeant des milliers de Libanais à fuir pour la énième fois les bombardements. Le conflit a déjà fait plus de 3000 morts d'après les autorités libanaises, des disparus auxquels il est aujourd'hui impossible de rendre hommage dignement. Reportage dans la ville de Tir avant les ordres d'évacuation signés Sophie Guignon.
4: À l'école technique de Tir qui accueille plusieurs centaines de déplacés des villages frontaliers avec l'État hébreu, tous ont dû fuir en laissant leur mort derrière eux. Comme Fatima Youssef, originaire de Blida.
5: Quand on a dû quitter notre maison, on se disait que ça ne durerait pas. C'est la terre où nous sommes nés, où nous avons grandi. Ils ont retourné toute la ville avec des tractopelles. Même les tombes, ils les ont détruites.
4: Des dizaines de villes sont encore occupées par l'armée israélienne qui détruit méthodiquement toutes les maisons et infrastructures pour empêcher le retour de ces déplacés. Hussein Saleh a perdu 8 membres de sa famille dans un bombardement. Il a dû accepter la wadia, un enterrement provisoire toléré en cas de force majeure dans l'islam.
6: Ici, on a enterré mes deux cousines ensemble. Leur corps était en morceaux. On n'a pas pu les enterrer chez nous. On a dû faire une wadia. C'est dur de les voir enterrés ici à Tir, provisoirement et non dans notre village. Les Israéliens y sont toujours. Ils disent qu'il y a un cessez-le-feu, mais ce n'est pas vrai. Ils ont rasé toutes les maisons là-bas, même les tombes.
4: Après l'annonce de l'ordre d'évacuation de la quasi-totalité de Tir, des milliers de Libanais ont fui en voiture vers le nord. 2 heures après, les bombardements israéliens ont commencé. La guerre et le cessez-le-feu se confondent. Sophie Guignon, de retour de Tir RFI.
3: Et on disait la situation au Liban est l'un des points d'achoppement des négociations entre l'Iran et les États-Unis. Voilà 3 mois que la guerre déclenchée par les États-Unis et Israël contre l'Iran a débuté. Cette nuit, pour la 2e fois en l'espace d'une semaine, et malgré les négociations en cours, les États-Unis ont mené des frappes dans le sud de l'Iran, près de l'aéroport de Bandar Abbas, et abattu 4 drones autour du détroit d'Ormuz. Des actions mesurées, uniquement défensives, a déclaré anonymement un responsable de l'armée américaine, alors que l'Iran dit avoir visé une base militaire américaine en représailles, probablement au Koweït. L'armée du Koweït avait fait savoir qu'elle était en train de repousser des attaques de missiles et de drones ennemis. Alors 3 mois après le début de ce conflit, quels enseignements tirés de cette guerre qui se prolonge dans le temps? Écoutez l'historien Jonathan Piron, il répond à Julien Chavanne.
7: Et c'est vrai que dans un premier temps, on pourrait penser en fait que les Iraniens sortent vainqueurs et que l'administration Trump en fait a perdu. Néanmoins, on est peut-être aussi dans une situation où c'est plus une impasse en fait qui s'impose puisque rien n'est réglé au Moyen-Orient. La stratégie qui voulait faire plier l'Iran par des frappes militaires n'a pas réussi, le régime est toujours en place. Et on voit aussi que maintenant les pays du Golfe savent qu'ils peuvent être des cibles directes de la part des Iraniens et que le bouclier américain n'existe pas. Ce qui est flagrant dans cette situation, c'est que les Européens sont complètement mis de côté. On a vu que les Chinois ont été impliqués par différentes négociations. On a vu que différents pays du Golfe aussi étaient impliqués, de même que le Pakistan. Néanmoins, les Européens ont toujours un rôle à jouer de par toute série de partenariats à remettre en mouvement avec les pays du Moyen-Orient. Et peut-être aussi, surtout, par la volonté des Iraniens d'arriver, en fait, avec un accord global qui doit être voté au Conseil de sécurité des Nations Unies. Et puis, il faudra surtout aussi que les Européens acceptent de lever leurs sanctions à l'égard de l'Iran concernant le nucléaire. Et ça ne peut passer que par l'ONU.
3: L'historien Jonathan Piron qui évoquait à l'instant les Européens mis de côté par les Américains. Ce matin, la chef de la diplomatie européenne, Kaya Kallas, estime qu'il n'est dans l'intérêt de personne que la guerre se poursuive au moment où Donald Trump agite le spectre d'une reprise des hostilités en cas d'échec des négociations.
1: Donald Trump qui doit faire face à l'hostilité d'une partie des Américains vis-à-vis de ce conflit.
3: Mais dorénavant, 65% d'entre eux se disent insatisfaits de la gestion de la guerre. 61% estiment que c'était une erreur et ce n'est pas la seule chose qu'ils reprochent à leur président. 69% des Américains contestent ses efforts pour faire baisser le coût de la vie. Les jeunes et les Latinos qui ont voté pour lui en 2024 commencent à se détourner. C'est simple, Donald Trump n'a jamais été aussi impopulaire dans tous les sondages. Illustration à New York avec ce reportage de Karine Houghton.
8: Shona habite en Utah, un état conservateur, et elle comprend que les électeurs qui ont voté pour le républicain sur un coup de tête, les électeurs indécis, soient de plus en plus mécontents dans les sondages.
9: The people that were on the fence voting for Donald Trump.
10: Les électeurs qui ont hésité à voter pour Donald Trump pensaient « Ah, il devait faire des coupes dans les budgets du gouvernement pour nous faire économiser de l'argent. » Et ils réalisent maintenant qu'il a fait volte-face pour nous entraîner dans une guerre qui coûte des milliards de dollars et fait grimper les prix dans notre économie, y compris les prix du pétrole. C'est peut-être ça qui fait changer les opinions.
8: Aucun tabou pour Tiffany, 22 ans. Elle n'aimait pas Donald Trump et voit dans ses chiffres le signe que la base trumpiste commence à s'éroder.
11: Il vieillit et il devient sénile. C'est un être humain exécrable et les gens commencent à réaliser. Ceux qui ont voté pour lui prennent conscience qu'ils ont peut-être fait le mauvais choix.
8: Le vote latino avait créé la surprise il y a 2 ans. Pourtant, Léo, un Mexicain, explique que la plupart de ses connaissances qui avaient choisi Trump ne voteront pas pour lui aux élections de mi-mandat. Ils ont détesté ses politiques interventionnistes.
12: Ils ont voté pour lui, mais maintenant ils le regrettent. Il a tout foutu en l'air. L'économie, tout est complètement fou. Vous allez au supermarché, avec 100 dollars, vous n'avez plus rien du tout. Et je ne pense pas que ça va baisser. C'est trop haut maintenant. Il faut se concentrer sur ce pays, pas sur les autres.
8: Au final, seulement un Américain sur 3 est satisfait de la situation économique du pays. Karine Houghton, New York, RFI.
3: En République démocratique du Congo, à présent, la Croix-Rouge lance un appel à la solidarité internationale face à l'épidémie d'Ebola qui touche l'Est du pays. Le président national de la Croix-Rouge, Grégoire Matézo, prévient que les épidémies ne sont pas que des crises sanitaires nationales, mais qu'elles peuvent être un facteur de déstabilisation dans le reste du monde. Plusieurs pays ont annoncé des mesures de restriction pour les voyageurs en provenance de RDC. Dernière en date, le Canada qui suspend ses visas pour ses ressortissants qui viennent de RDC, mais aussi d'Ouganda et du Soudan du Sud. À noter que l'Ouganda justement ferme sa frontière avec la RDC pour tenter de contenir la propagation d'Ebola. On va y revenir dans 20 minutes dans le prochain journal.
1: Ce sont des témoignages exceptionnels recueillis par RFI.
3: Et en l'occurrence par la correspondante permanente d'RFI à Moscou, Anissa Al-Jabri. Alors que le conflit en Ukraine s'intensifie, toujours pas de perspective d'arrêt des combats. L'État russe recrute partout où c'est possible pour alimenter les rangs de l'armée, y compris dans les universités les plus prestigieuses de Moscou. Certains, ils sont très rares, ont refusé de participer au conflit. Ils risquent des peines extrêmement sévères. Anissa Al-Jabri a pu échanger ces dernières semaines avec un jeune russe qui a refusé de partir en Ukraine dès le début de la guerre, pour des raisons évidentes de sécurité. Nous avons anonymisé son témoignage et changé sa voix. Écoutez.
13: J'ai refusé d'intégrer les forces spéciales dès le début, c'est-à-dire en 2022, quand tout a commencé. À partir de ce moment-là, la pression a été constante. On m'a privé de mes revenus. C'est comme ça qu'ils s'y sont pris, pour que je me retrouve endetté. Maintenant, j'ai une dette d'1 million de roubles. Et c'est à ce moment-là que l'armée nous montre que la seule solution à ça, c'est partir pour l'opération spéciale. Et c'est la seule.
3: Un témoignage que vous retrouverez en longueur tout à l'heure dans le dossier du journal de 9h avec Martin Guèze. L'actualité en France, le procès en appel du financement libyen présumé de la campagne présidentielle de 2007 de Nicolas Sarkozy s'est achevé hier. Les 4 avocats de l'ancien président qui ont plaidé la relaxe. L'accusation, on le rappelle, avait demandé 7 ans de prison. Le procès s'est refermé sur les derniers mots de Nicolas Sarkozy qui a de nouveau clamé son innocence. Laura Martel.
14: Il y a eu des moments difficiles. Écouter sans rien dire, se faire insulter, entendre des choses folles et montrer un visage impassible, c'est tellement pas ce que je suis », s'est exclamé Nicolas Sarkozy, apparemment ému, lui qui va désormais devoir attendre, dit-il, en se demandant tous les matins et tous les soirs s'il va retourner en prison. Une émotion que comprend Vincent Brengart, avocat de l'association Sherpa, parti civil, mais qui n'ébranle pas sa conviction, la culpabilité de l'ex-président a été démontrée.
15: C'est une émotion légitime, parce que c'est quelqu'un qui a été incarcéré, parce que c'est un ancien président de la République, mais il faut bien rappeler une chose, c'est que la justice est la même pour tout le monde, que c'est l'égalité des droits, et qu'aujourd'hui, la peine d'emprisonnement, qu'on le veuille ou non, et d'ailleurs ce sont ces mêmes responsables qui en ont fait la peine maîtresse, c'est la peine qui s'applique pour tout le monde. Et je pense que si, dans un dossier dans lequel il est question du financement d'une campagne électorale par le biais d'une puissance étrangère, vous ne prononcez pas de peine d'emprisonnement ferme, vous n'en prononcerez jamais en matière d'anticorruption. Alors ça veut dire qu'il faut reconnaître en fait l'existence d'une justice dérogatoire pour la criminalité en col blanc qui obéirait à ses propres règles.
14: La Cour d'appel a 6 mois pour trancher. Décision attendue le 30 novembre.
3: Un récit de Laura Martel.
1: Enfin, musique. Elle a composé une trentaine d'opéras destinés à la jeunesse.
3: Et elle, c'est Isabelle Aboulker. Elle a notamment composé Les Enfants du Levant, inspiré d'une histoire vraie d'une soixantaine de jeunes en 1861, envoyés à pied de la prison de la Roquette à Paris jusqu'à une colonie agricole pénitentiaire sur une île au large de Toulon qui deviendra un bagne. Carmen Lunzmann, l'opéra est à découvrir en ce moment au Théâtre de la Renaissance dans la banlieue de Lyon.
16: Ils ont entre 5 et 21 ans lorsqu'ils quittent Paris à pied en direction de Toulon. Orphelins, enfants de rue, jeunes délinquants, tous envoyés sur l'île du Levant pour travailler dans l'une des colonies agricoles pénitentiaires instaurées sous Napoléon III.
17: On les a fait travailler dans des conditions difficiles en les nourrissant mal.
16: Rappelle Isabelle Aboulker qui a transposé leur destin en musique.
17: Cette communauté a été tenue par des adultes de fort peu de conscience et d'humanité.
18: Nous n'avons pas les moyens d'équiper une infirmerie.
16: Près d'un enfant sur 10 y trouve la mort.
19: Ce que je trouve troublant, c'est que cette prison à ciel ouvert se trouve dans un des endroits les plus paradisiaques en France.
16: Constate Pauline Ledet qui s'appuie, dans sa mise en scène, sur le décor méditerranéen potissé entre béton et barbelé, un parallèle entre la violence subie par ces jeunes au 19e siècle et celle vécue par les migrants aujourd'hui.
17: Surtout ne jamais oublier, je me souviens d'un voyage en Égypte où nous avons vu des enfants, des petites filles tisser des tapis, elles avaient 10 ans. Là vraiment, oui, le sujet est très fort et totalement actuel.
3: Les Enfants du Levant, opéra signé Isabelle Aboulker et qui nous était présentée par Carmen Lunzmann.
1: Et c'était le journal de 8h de Jeanne Bartoli. Un grand

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2: Bonjour à tous et bienvenue dans Café Noir pour une plage pacifique. La plage pacifique, c'est l'occasion d'écouter de la musique pendant une demi-heure et de penser à l'amour, au bien-être et à la paix dans le monde. Très bonne écoute de cette plage pacifique sur Syllabe.

Platin, libérer Platin, en direct des Fleurs, grosse force, grosse dédicace à choisir, vous écoutez Jeune Mortier volume 1.

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4: Mercredi 27 mai 2026, ça va, tout le monde va bien. Faites pas le chameau, buvez de l'eau, posez-vous devant le ventilo, une petite glace à l'eau. Ça y est, vous êtes dans les meilleures conditions possibles pour le flash d'Anna. Ouais,
7: merci
4: à toi
7: beaucoup.
4: Anna.
7: Nommé depuis un peu plus d'une semaine, Mohamed Odeh n'aura pas eu le temps de prendre ses marques. Israël affirme l'avoir éliminé dans une frappe à Gaza. Mohamed Odeh, c'était qui ? Bah, c'était le nouveau chef de la branche armée du mouvement islamiste palestinien, le Hamas. Il a été visé hier par une frappe à Gaza, malgré un cessez-le-feu en vigueur depuis octobre. Sa mort survient 11 jours après celle de son prédécesseur, Ezzedine Al-Haddad. Benyamin Netanyahou tient sa promesse. Il continue à traquer et éliminer les cerveaux de l'attaque du 7 octobre 2023. Le Hamas n'a pour l'instant pas réagi. Des salariés qui vont s'en mettre plein les poches. Samsung Electronics, le géant sud-coréen spécialisé dans les puces mémoire, vient de passer un accord avec les salariés syndiqués de l'entreprise. L'accord prévoit des primes colossales annuelles liées aux profits générés par l'IA. L'accord ratifié à 73% et voté électroniquement s'est étalé sur 5 jours jusqu'à aujourd'hui. La semaine dernière, Samsung Electronics et sa confédération syndicale se sont mis d'accord in extremis pour éviter une longue grève. Celle-ci aurait affecté toute l'économie sud-coréenne et les chaînes d'approvisionnement de la tech mondiale. Depuis ce matin, 8 heures, les travailleurs modestes, grands rouleurs, peuvent faire la demande d'indemnité de 100 euros mise en place par le gouvernement. Solène, tu nous expliques comment ça marche ?
5: Avec la hausse des prix du carburant due au conflit en cours au Moyen-Orient, le gouvernement a mis en place une aide pour limiter les effets de cette hausse. Cette aide est destinée aux actifs utilisant leur véhicule personnel pour se rendre sur leur lieu de travail, entre autres. D'abord fixée à 50 euros, l'aide carburant pour les grands rouleurs est passée à 100 euros la semaine dernière, ce qui correspond à 20 centimes d'euros par litre de carburant en moyenne pendant 6 mois. Elle sera versée sur le compte bancaire du bénéficiaire sous 10 jours après la validation du dossier. Mais tout le monde n'est pas concerné par cette indemnité. Elle cible seulement 3 millions de salariés, d'indépendants et d'indépendantes, contraints de beaucoup rouler. Et ça ne s'arrête pas là, plusieurs conditions sont nécessaires pour être éligible à cette indemnité. Il faut tout d'abord être domicilié fiscalement en France et appartenir à un foyer dont le revenu fiscal de référence par part de l'avis d'imposition est inférieur ou égal à 16 880 euros. Vous n'êtes pas éligible si vous étiez redevable de l'impôt sur la fortune immobilière en 2024. Et pour être catégorisé comme grand rouleur, vous devez parcourir au moins 30 km aller-retour par jour entre votre domicile et votre lieu de travail, ou alors parcourir au moins 8000 km par an dans le cadre de votre activité professionnelle. Enfin, on ne peut bénéficier que d'une seule indemnité carburant et l'aide ne peut être accordée qu'une seule fois par véhicule. Le formulaire à remplir est à retrouver depuis ce matin sur l'espace personnel du site impots.gouv.fr. Il faut y renseigner son état civil, son numéro fiscal, le numéro d'immatriculation du véhicule utilisé et le numéro de la carte grise. Le demandeur ou la demandeuse doit également certifier sur l'honneur qu'il ou elle remplit les critères d'indemnisation. La Direction générale des finances publiques a annoncé que des contrôles seraient effectués pour éviter les fraudes.
7: Merci Solène. Et donc le formulaire est disponible pendant 2 mois à compter d'aujourd'hui, c'est bien ça ?
5: C'est ça.
7: 6 semaines derrière les barreaux, c'est un peu court, me direz-vous. Bruno Lafont, ex-PDG de Lafarge, et Christian Hérault, son ancien directeur général adjoint, ont été libérés sous contrôle judiciaire hier par la Cour d'appel de Paris. Condamnés par le tribunal correctionnel à 6 et 5 ans de prison ferme pour financement du terrorisme en Syrie, ils sont incarcérés depuis mi-avril à la Santé. Ils sont reconnus coupables d'avoir versé en 2013 et 2014 près de 5,6 millions d'euros à des groupes djihadistes armés. Mais pour quelle raison, me direz-vous ? Eh bien, maintenir l'activité d'une cimenterie à Jalabiya dans le nord de la Syrie, alors que la guerre civile ravage le pays et que l'État islamique étend son emprise sur la région. La Cour a estimé que la détention provisoire n'était pas indispensable, tenant compte notamment du choc carcéral subi. Ils devront verser des cautions respectives de 100 000 et 90 000 euros avant le 2 juillet et ne pourront pas quitter le territoire français dans l'attente d'un nouveau procès. Pendant des décennies, l'État a failli. Un texte de loi vient peut-être d'en tirer les conséquences. La Commission des affaires culturelles et de l'éducation a approuvé hier une proposition de loi issue des révélations de l'affaire Betarama. 11 articles qui visent à mieux protéger les enfants contre les violences en milieu scolaire et périscolaire. Ce texte nécessaire reconnaît les défaillances de l'État en instaurant une journée d'hommage le 19 novembre. Il allonge aussi les délais de prescription pour la non-dénonciation de violences sur mineurs. L'interdiction absolue des châtiments corporels est aussi inscrite dans ce projet de loi. Il sera examiné en séance plénière le 1er juin. Suite de l'enquête autour du drame de Théo. L'adolescent de 11 ans a été retrouvé mort dimanche dernier au bord de la Vilaine à Rennes, une serviette de bain nouée autour du cou. L'autopsie a finalement bien confirmé une mort par strangulation. Un garçon de 16 ans et une fille de 15 ans, placés en garde à vue lundi, ont avoué hier l'avoir tué. Le motif semble dérisoire. Ils se sont vengés en récupérant du matériel de pêche d'une valeur de quelques dizaines d'euros. Ils sont présentés aujourd'hui au tribunal en vue d'une possible mise en examen pour meurtre sur mineur. Un élève de terminale de 17 ans a été blessé au cutter hier mardi au lycée Bréquigny de Rennes. Atteint de 2 plaies au flanc et à l'abdomen, il a été transporté en urgence au CHU de Pontchaillou. Son pronostic vital n'est pas engagé, l'auteur présumé des coups, également âgé de 17 ans et connu de la victime, a été interpellé. Une enquête est en cours. Ce sont des lieux essentiels pour la vie sociale des quartiers et villages. Pourtant, les commerces de proximité traversent de nombreuses difficultés. Inflation, habitudes de consommation changeantes, pouvoir d'achat en baisse. La crise économique actuelle est une épreuve, notamment pour les petits bars associatifs. À l'occasion des 10 ans du Guy Bras, le bar-épicerie de Saint-Sulpice-la-Forêt, eh bien, Louise Picard y est allée pour voir comment se porte le lieu.
8: Nous sommes en 2026 après Jésus-Christ, dans un petit village d'irréductibles gaulois à Saint-Sulpice-la-Forêt. On retrouve une ancienne bâtisse à la porte bleue et à l'enseigne en fer forgé noir, rue de la Grange, le Guy Bras. C'est l'unique épicerie de Saint-Sulpice-la-Forêt, petite commune de Rennes Métropole. À l'intérieur, un bar avec des tables, des chaises et une cheminée. Un coin jeu pour les enfants. Au mur, des œuvres exposées. Et au fond, en montant 3 marches, une petite épicerie. On y retrouve un habitué venu prendre un café.
12: Là, c'est un peu notre point de ralliement, prendre un café, faire des courses, venir voir un concert ou de la musique. Enfin, il y a plein de choses qui se passent ici.
8: Depuis 2019, le Guy Bras fonctionne grâce à une collégiale. Bertrand, Gwen et Anathaël sont membres et bénévoles du Guy Bras. C'est grâce à eux que ce lieu fonctionne. Ils nous en parlent. C'est toujours les citoyens, les villageois qui font vivre ce lieu, les bénévoles. Les salariés sont très impliqués aussi. Elles apportent, elles apportent énormément à la structure. On sent que les villageois ne veulent pas le perdre. Et du coup, il y a encore un autre truc qui arrive là, qui est vraiment très chouette.
12: La situation actuelle du Guy Bras, économiquement, elle est tendue. On est confronté à tout un tas de difficultés. Alors, certaines sont inhérentes à la situation économique, côté inflation. Puis l'évolution aussi des habitudes de consommation font que les gens regardent sérieusement au prix et vont plutôt privilégier d'autres sources d'approvisionnement. d'approvisionnement pour leur nourriture. Il y a des effets aussi liés à la situation des petits commerces où en fait pour accéder aux produits que l'on vend, on est obligé de passer par des plateformes avec lesquelles on n'a pas de moyens de négociation sur les prix. Donc on est obligé de vendre nos produits à prix fort en quelque sorte. En tout cas, les membres de l'association qui sont présents aujourd'hui ont vraiment pris conscience que le socle, c'est le commerce et notamment notre épicerie. Et qu'il faut qu'on ait des clients pour que ça tourne. Comme on est une association, on a toujours besoin de bénévoles pour nous donner un coup de main, pour nous aider. Et puis, on n'a pas encore un modèle économique complètement viable, donc on a aussi besoin de soutien financier. C'est au travers des soutiens publics, des subventions qu'on peut aller chercher, et puis aussi au travers d'appels aux dons que l'on peut faire de temps en temps pour faire en sorte que notre projet réunisse le plus grand nombre et des soutiens directs dans la mesure du possible de chacun.
7: Le Guibra fête ses 10 ans, alors si vous voulez soutenir ce lieu, n'hésitez pas à venir le découvrir le week-end du 29 mai. Café, tricot, spectacle burlesque, concert, il y aura forcément quelque chose pour vous plaire. Retrouvez toute la programmation sur leguibra.fr ou sur leurs réseaux sociaux Instagram, Facebook. Et maintenant, direction le garage dans le quartier de Villejean pour la 6e édition du festival Nomadance. L'événement est organisé par l'association Danse à tous les étages, dont Natacha Lefrène est la directrice.
20: Nomadance, c'est un festival qui a été créé en 2021, donc on en est à la 6e édition, qui est un festival itinérant porté par notre association Danse à tous les étages, qui est un centre de développement chorégraphique national itinérant en Bretagne. Et Nomadance, c'est vraiment un festival qui nous fait voyager, puisque c'est un festival itinérant qui nous amène de Rennes à Brest, en passant par le canal de Nantes à Brest et le centre Bretagne, avec l'enjeu vraiment présent dans le festival de faire dialoguer des projets artistiques avec des paysages, de faire, je dirais, surgir la danse dans des endroits inattendus et de mettre aussi des corps en mouvement qui ne sont pas forcément des corps de danseurs habituels, donc des propositions aussi tout à fait participatives. Nomadance, c'est un festival qui se déroule du 27 mai au 7 juin. Donc dans 12 jours, 8 villes avec une trentaine de partenaires. Il y aura en tout 24 rendez-vous artistiques, dont 15 représentations, mais aussi des projections, des ateliers, des workshops, des rencontres professionnelles. Et donc pour la partie rennaise, puisque c'est un festival régional, ça se déroule à partir de ce soir, mercredi 27 mai, et jusqu'à vendredi 29 mai, avec différentes propositions qui se dérouleront notamment au garage.
7: Des propos recueillis par Solène Canquet.
4: C'était le flash d'Anna, merci à toi.
7: Merci.
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4: Place à l'interview avec Place des Droits ce soir. À toi, Aïsa.
28: Et oui, aujourd'hui, on a le plaisir d'accueillir Géraldine Guilpin, vêtue de son débardeur noir. Vous êtes chef de projet lutte contre les violences faites aux femmes, prévention de la délinquance à Rennes Métropole. Bonjour.
29: Bonjour.
28: Pour la 7e année consécutive, la ville de Rennes et le conseil départemental d'accès aux droits d'Ille-et-Vilaine organisent l'événement Place des Droits. Cette année, ça se passe le 28 et 29 mai au 360 et à l'hôtel Rennes Métropole, donc demain et après-demain. Pour commencer, qu'est-ce que c'est Place des Droits ?
29: Alors, Place des Droits, donc, c'est un événement parmi d'autres actions pour travailler sur le non-recours des citoyens et des citoyennes, à la fois sur des questions, par exemple, de violence. C'est un des sujets qu'on aborde durant ces deux jours, mais aussi sur des droits plus quotidiens, sur les questions, par exemple, de droits du travail, de litiges, d'arnaques, qui peuvent tout nous arriver, qui peuvent à tous et à toutes nous arriver. Et on a remarqué, on avait fait une évaluation il y a quelques années auprès de Rennes et Rennais, et finalement les gens ne connaissaient pas trop les partenaires de l'accès aux droits, alors que sur la ville de Rennes, il existait même sur la métropole un certain nombre de permanences juridiques gratuites, soit tenues par les avocats, des associations, des juristes, etc. Et en fait, très peu étaient connues, alors que quand on lit un texte de loi ou une décision du tribunal, on se rend compte que c'est pas si facile, qu'on n'a pas fait d'études de droit, de savoir de quoi il en retourne toujours exactement. Donc là, l'objectif, c'est un événement sur deux jours pour faire parler du droit et puis de ceux qui le font sur le territoire.
28: Vous avez parlé justement des partenaires. Qui sont les partenaires pour cette édition ?
29: Alors, on a une vingtaine de partenaires. Donc, on a des institutions, des services de l'État. Je pense à la DETS qui s'occupe de toutes les questions de travail. On a aussi des délégués du Défenseur des droits, donc qui viennent parler de lutte contre les discriminations, notamment. Des associations, je pense au MRAP, au CIDFF, au département aussi qui est là, notamment sur la place de la question des mineurs. Ça fait partie des compétences du département. J'en oublie, ils vont m'en vouloir. Les avocats, bien sûr, et les notaires également. Donc, c'est assez divers.
28: Et pourquoi, justement, c'est important de faire des événements comme Place des Droits ?
29: L'idée, c'est vraiment de travailler à de la visibilité, un peu, de venir ici vous en parler, par exemple. Tout au long de l'année, on essaye aussi de former, d'informer les professionnels qui peuvent orienter, les professionnels sociaux, etc. Mais vraiment d'appuyer. Et puis aussi, ça permet nous de faire équipe avec tous les partenaires, de mieux se connaître, de mieux s'orienter, puis à terme, d'avoir un service au public qui est plus efficace.
28: Et justement, vous l'avez un peu abordé, le droit, ça peut vite paraître complexe quand on s'y connaît pas du tout. Comment on le rend accessible ? Qu'est-ce que vous proposez ?
29: Alors, on a des professionnels dont leur travail est de rendre ça pédagogique, de faire comprendre. Je pense notamment au DECODE, le point d'accès au droit des jeunes. Elles seront présentes, les deux juristes, demain. Donc, elle reçoit vraiment des publics 14-30 ans pour vraiment expliquer, quoi. Essayer de tirer le fil de la question d'une personne qui viendrait les voir. Je ne sais pas, moi j'ai 18 ans, je voudrais un titre de séjour, avoir la nationalité française. Comment je peux faire ? C'est extrêmement complexe. Le droit change tout le temps, en plus, notamment sur certaines matières. Donc, elles viennent vraiment expliquer, amorcer les procédures aussi. Et ça, c'est un peu le travail, en général, des avocats ou des juristes, de venir expliquer... Et de venir dire à la personne voilà ce que vous avez comme possibilité et qu'est-ce que vous pourriez faire avant peut-être de poursuivre, de déposer plainte, de faire appel à un avocat sur du plus long terme. Donc c'est vraiment de l'information et de l'explication.
28: Et ça, c'est surtout pour la journée de demain, du coup le jeudi 28 mai de 9h à 17h, c'est au 360, cours des Alliés à Rennes. C'est des parcours qui seront ludo-pédagogiques autour de l'accès au droit. Qu'est-ce que c'est concrètement ?
29: Alors c'est vrai que demain, on a un forum grand public, donc pour ceux qui veulent venir. Et après, on accueille des groupes de jeunes, soit des lycéens ou des jeunes aussi, sur des parcours, des jeunes de 25 ans, etc. Et l'idée, c'est de leur faire rencontrer différents partenaires dans ce forum. Donc ils ont un personnage fictif qu'ils vont suivre, à qui il arrive de trois situations pas très évidentes. On a essayé un peu de varier. Et l'idée, c'est d'essayer de répondre à la place du personnage. Qu'est-ce que je ferais ? Donc, de se rapprocher du professionnel pour essayer de comprendre c'est quoi son métier et se mettre à la place. Et l'idée, ce sera quand eux, peut-être, ou elles auront un souci un jour, de savoir où elles pourront trouver l'information. Elles n'auront pas forcément la réponse, mais de savoir vers où je peux aller et que c'est des professionnels qui sont accessibles.
28: Justement, Place des Droits, c'est gratuit, ouvert à toutes et tous. Le but, c'est aussi de rassembler différents et différentes professionnels du droit. Pour échanger, est-ce que vous constatez justement que chez cette tranche des 14-30 ans, on connaît plutôt mal nos droits ?
29: Oui, je dirais que ce n'est pas spécifique quand même au moins de 30 ans, mais c'est vrai que c'est aussi un âge de la vie où on s'autonomise, on devient indépendant. Donc on a aussi beaucoup de démarches et changements dans la vie. Donc on va être confronté à des nouvelles choses, la question d'avoir un logement, un travail ou autre. Qui vont poser des questions de droit fatalement, notamment quand il n'est pas respecté. Et c'est vrai, ce qu'on a remarqué aussi sur le public de cet âge-là, c'est ça va être un peu dans l'urgence. C'est-à-dire la non-compréhension vont faire qu'au moment où, par exemple, je pense à des jeunes qui ont beaucoup d'amendes mises à distance, etc., ils vont se retrouver avec des dettes extrêmement importantes. Et le jour où ils vont se mobiliser, en parler à leur animateur jeune ou à un adulte de confiance, en fait, ils auront... c'est le moment où il y a un recouvrement potentiellement. Donc, ça demande une réponse des fois un petit peu spécifique, d'où le point d'accès aux droits des jeunes. Et puis de venir un petit peu, délimiter où est le problème. C'est vrai que des fois, les adultes vont venir pour un problème précis. Des fois, chez le public jeune... peut retrouver ça aussi un peu plus de confusion ou plus de problèmes. Et puis des fois aussi, c'est l'occasion de poser des questions sur des situations familiales ou des situations de couple de jeunes et peut-être de parler aussi de choses où ça n'aurait pas été la première expression des usagers et des usagères.
28: Vous parliez justement un petit peu de l'urgence. Une fois qu'on est face au problème, on s'en inquiète. Le but, c'est du coup aussi de faire beaucoup de prévention pour vous ?
29: Oui, tout à fait. Ça aussi, ça fait partie de travail qu'on fait et des interventions qui peuvent se faire soit dans les établissements scolaires, mais aussi auprès de structures jeunesse du territoire pour faire connaître les droits en essayant de rendre ça quand même assez pédagogique et assez ludique. Donc ça aussi, c'est des choses qui sont vraiment faites par le DECODE. Et y a souvent beaucoup de questions qui viennent sur le droit pénal, sur le droit de la famille. Voilà, c'est des choses qui reviennent assez souvent.
28: Et justement, on va revenir sur la programmation. La journée du 29 mai, c'est un ciné-débat. Pourquoi avoir fait le choix du ciné-débat ? Est-ce que c'était pour justement varier un petit peu l'offre ? Pourquoi c'était important justement de la varier alors ?
29: Pour toucher un plus grand public. C'est vrai qu'on avait osé ça sur une journée et depuis l'année dernière, on a décidé de proposer un ciné-débat pour avoir peut-être plus d'établissements et en accent aussi sur un sujet particulier qui est la question des violences sexuelles. D'appuyer sur ce sujet plus particulièrement en laissant les autres pouvoir se faire sur la deuxième partie de l'événement. Donc c'était important pour nous parce que c'est vrai que c'est un sujet qui monte beaucoup, qui est de plus en plus parlé et évoqué par les jeunes et les moins jeunes aussi. Et face à une justice, qu'on ne prend pas, la question des classements sans suite qui sont très nombreux sur les violences sexuelles, comment ça fonctionne la peur de porter plainte, qu'est-ce que ça peut donner aussi après. Donc l'idée, c'était de venir un petit peu travailler ça à travers un documentaire qui est assez... on a eu de la chance de le trouver. C'est vrai que ça parle d'une affaire entre deux jeunes de 18 et 22 ans. Aussi la question on parle à ce public à peu près du même âge, sur un auteur et une victime qui ont à peu près le même âge. Une histoire qui pourrait être assez banale, s'il n'en était pas terrible, et qui peuvent leur parler.
28: Et justement, le documentaire, c'est « Viol, défi de justice » de Marie Bonomet, si je ne me trompe pas. C'est une projection qui dure un petit peu plus d'une heure, et c'est à partir de 15 ans. Mais justement, vous avez parlé de tout ce contexte, le fait de ne pas oser porter plainte. Depuis le mouvement MeToo, le nombre de plaintes pour viol, il a doublé. C'est seulement 10% d'entre elles qui aboutissent à une condamnation criminelle, pardon. Et qu'est-ce que vous voulez dire à celles et ceux qui nous écoutent, qui disent que ça ne sert peut-être à rien de poser plainte, vu que ça va être classé sans suite ?
29: C'est vrai que la question, et on en parle des fois, le viol, c'est un crime qui a lieu dans l'intime et souvent peu de témoins. La justice peine des fois à faire ressortir la vérité de la justice, même si c'est pas toujours la vérité qu'on rencontre. Mais je trouve que quand même le fait d'avoir pu, la libération de la parole, ces victimes qui ont osé parler, mais aussi dans les médias et aussi auprès de la justice, à aller déposer plainte, ça a quand même obligé les institutions à bouger. La police, la justice... où on voit qu'il y a des dispositifs de plus en plus importants, où c'est vraiment une question des professionnels de plus en plus formés au sein de la justice, mais aussi d'autres institutions, dont la mienne à la ville de Rennes, où la question de l'engagement et de l'investissement sur ces sujets, de mettre en place des moyens d'accueil des victimes, a fortement augmenté. Et je pense à la Maison des femmes de Rennes. Où avant il y avait des choses qui existaient, mais là vraiment l'idée de pouvoir accueillir plus de monde, plus de victimes, et de les préparer aussi, les déposer plainte, c'est pas facile, venir accompagner c'est possible, venir accompagner d'un avocat ou d'une avocate c'est possible aussi, et du coup si c'est trop dur de travailler aussi, de venir voir des associations pour venir évoquer ce qu'on a envie, nos besoins, et de se faire aussi un peu aider, un petit peu accompagner sur ce chemin difficile. Il y a des choses aussi qui existent.
28: Et du coup, pourquoi c'est important de vraiment porter plainte ?
29: Parce que du coup, si on porte pas plainte, la justice, elle changera jamais. Même si évidemment, le classement sans suite, c'est extrêmement compliqué. Après, ce qu'on voit aussi dans le, je reviens au documentaire, c'est voilà toute la difficulté pour les magistrats. C'est vrai que ça se passe dans une cour criminelle où il n'y a pas de pas de jury populaire, mais de juger un crime avec deux protagonistes et de ce qu'ils en disent sur un texte de loi. Et la question du dépôt de plainte, ça avait aussi bougé des lignes. Hein. Il y a des lois qui ont changé, notamment sur la violence sexuelle sur mineurs, la question du consentement ou non, de son âge, etc. Il y a beaucoup de choses qui ont évolué. Et il y a quand même des affaires qui arrivent au bout. Il y a quand même des affaires qui sont jugées. Donc on sent qu'on est sur un mouvement, c'est pas suffisant. Mais voilà, de continuer dans ce mouvement pour vraiment... voilà, avoir pour les victimes une écoute et un accompagnement, puis une justice plus à leur écoute.
28: Et vous nous le disiez justement, la parole, vous constatez qu'elle se libère un petit peu. Et justement, j'imagine que c'est aussi avec des événements comme ça qu'on voit ces avancées.
29: Oui, des événements comme ça. Puis pour tous les professionnels qui travaillent au quotidien. On a vraiment vu... Et puis aussi des personnes plus âgées qui sont venues parler de violences sexuelles vécues dans l'enfance ou voilà, dans leur jeunesse. La question de l'inceste, notamment, était quelque chose de très peu parlé, très tabou. Et aujourd'hui, dans les accueils qui existent sur les professionnels, c'est quelque chose qui est évoqué aujourd'hui. Donc là, on voit vraiment voilà, une sorte de révolution, un peu presque, qui s'est déroulée ces dernières années.
28: Okay, justement, une petite dernière question, mais c'est la septième édition, pardon. Vous voyez que le public est toujours au rendez-vous et j'ai une autre question dans celle-là. Mais comment on monte un événement comme celui-là? Où est-ce qu'on trouve les investissements? Où est-ce qu'on motive un petit peu les gens à se battre pour que ça continue d'exister?
29: Alors, on a le soutien de la ville de Rennes, notamment sur la communication, et du conseil départemental de l'accès au droit. Mais après, c'est beaucoup toute l'équipe qui travaille, c'est beaucoup de temps humain de venir installer, de venir parler, de communiquer dans son réseau, puis d'animer les stands, de parler avec le public. Donc, c'est avant tout des moyens humains. Et le public, oui, on l'espère, il était au rendez-vous jusqu'à maintenant, notamment public jeune, on attend environ 300 jeunes sur l'événement. Donc voilà, après le grand public, on espérait qu'avec la chaleur, ils viendront quand même.
28: Et oui, Place des Droits, c'est gratuit et ouvert à toutes et tous. On le rappelle qu'il y a des numéros aussi qui existent, c'est avec des permanences, pardon, gratuites qui sont assurées par les professionnels du droit. C'est du mardi 26 au lundi 1er juin. Et donc, c'est de 9h à 17h30. Le numéro, c'est 08 00 95 35 45. Si vous êtes intéressé pour le festival le 26 et 29, pensez à vous inscrire. Et les informations sont à retrouver sur le site internet de la CDAD de Rennes. Merci d'être venu sur le plateau. Et pour rester sur le sujet de la justice, notamment sur la loi SURE, c'est mardi 2 juin, on recevra deux avocates du barreau de Rennes dans le studio T-Lab.
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4: Nouvel épisode de la chronique psychipique. Aujourd'hui, Marie-Lune vous présente les bienfaits de l'action de pleurer sur la santé, notamment sur la santé mentale.
1: Ici, on ne miaule pas. Ici, on dit que pleurer, dans une certaine mesure, c'est bon pour la santé. Alors, les pleurs, il y en a plusieurs. Il y a ceux de type physiologique et ceux qui sont émotionnels. Les larmes de type physiologique protègent nos yeux des poussières, des corps étrangers, des substances irritantes, et les larmes émotionnelles ou psychiques produites à la suite d'une douleur aiguë ou d'une émotion comme la joie, la colère ou la tristesse sont celles qui vont nous intéresser. On considère que pleurer est une réponse naturelle à nos ressentis et émotions. C'est aussi un mode de communication non verbale. Dès la naissance, lorsque nous sommes bébés, les pleurs nous permettent de communiquer pour dire la faim, la douleur ou le besoin d'un câlin. Les pleurs du bébé varient en intensité et plus les pleurs sont forts, plus l'enfant est en détresse. Vous voyez ? Donc, à l'âge adulte, les pleurs conservent cette fonction communicative. Pleurer exprime un besoin d'aide et permet d'être aidé. En neurosciences, on considère que les neurones miroirs peuvent être impliqués dans ce processus.
6: La psychanalyse le nomme le transitivisme.
1: Les larmes de l'autre nous rappellent notre propre vulnérabilité. Et de cette façon, une identification émotionnelle s'établit. Pleurer génère de l'empathie chez les autres. Quand nous voyons une personne pleurer, normalement, notre première réaction est d'essayer de la réconforter. Avec les larmes émotionnelles, le corps libère deux hormones puissantes qui jouent un rôle dans notre bien-être, l'endorphine et l'ocytocine. Ces substances créent une agréable sensation de tranquillité. Pour cette raison, après avoir pleuré, nous sourions souvent et nous nous sentons relaxés. Comme dit la chanson, non ? Et parallèlement, pleurer libère des toxines et réduit le cortisol, une hormone du stress qui est générée par la tristesse, la peur, l'anxiété et les tensions. À forte dose, cette hormone endommage nos défenses immunitaires, ce qui nous rend plus à risque de tomber malade. Toxines et cortisol évacués, nous entrons dans un état de calme qui nous permet même de mieux dormir.

0: et au point de vue psychique, pleurer est parfois un acte libérateur, un moyen de dire l'indicible des affects que nous éprouvons. Nous mesurons alors ce qui fait souffrance ou compte pour nous. Et en raison de leur effet puissant et calmant, les pleurs nous permettent de réduire notre angoisse et l'intensité des émotions nocives que nous pouvons ressentir, ce qui nous rend plus lucides et aptes à trouver des solutions adéquates à nos problèmes. Mais bien que pleurer, on le voit, soit bénéfique pour notre santé physique et mentale, il y a toujours la croyance que les pleurs sont un signe de faiblesse. Dans de nombreuses cultures, un homme, dès son enfance, est éduqué à ne pas pleurer. Pourtant, se retenir de pleurer a de nombreuses conséquences négatives, et une personne qui ne se permet pas de pleurer quand elle en a besoin a tendance à manifester ses émotions par de l'anxiété, de l'agressivité ou de la colère. Donc, pleurer n'est pas une faiblesse, mais un outil de régulation émotionnelle qui nous informe sur ce que nous ressentons et cela nous amène à faire face aux difficultés de la vie. Si vous voulez en savoir plus, regardez les informations sur la chronique psychipique.
1: Et oui, c'était la chronique psychipique de Marie-Lune. Merci à toi et à bientôt pour une nouvelle chronique. On jette une petite oreille pour voir si un message sur notre répondeur.
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1: Ben non, il n'y en a pas ce soir, vous n'avez pas osé. Je vous redonne le numéro 02 30 96 25 35. Passez le pas, on ne voit pas votre visage, on entend que votre voix. Vous pouvez même être anonyme. Dites-nous tout ce que vous avez à nous dire. 02 30 96 25 35. Et puis vous pouvez jouer aussi en ligne sur le site de Syllab. 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
1: 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Ce soir, c'était Timour pour la technique. Merci à toi et à demain dans 6h avant minuit.

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16: Le sens du son, c'est une émission participative avant d'être musicale. Chaque semaine, plusieurs individus vont partager une musique choisie en fonction d'un thème, interprétée librement. L'occasion de partager des sons, d'échanger sur le sens que l'on met derrière un mot, une émotion, un souvenir. C'est un prétexte pour parler de musique, de la place qu'elle occupe dans nos vies, mais aussi parler un peu de soi, pour celles et ceux qui souhaiteront le faire. Est-ce que vous aussi, ça vous arrive d'avoir un jukebox interne qui vient faire tourner en boucle le même CD? Cette boucle mélodique, ce refrain entraînant, ils emménagent dans votre cerveau et ils payent même pas le loyer. C'est en tout cas ce phénomène que j'avais en tête quand j'ai ajouté à la liste des thèmes du sens du son le mot entêtant. Entêtant, au XIIe siècle, ça signifiait étourdir en frappant à la tête. C'est en tout cas ce que raconte le Centre National de Ressources Textuelles et Lexicales en s'appuyant sur une citation du Chevalier Lion de Chrétien de Troyes. Pourtant, ici, pas de bleu, pas de migraine, juste de la musique qui vient nous frapper de plein fouet et qui ne va plus nous quitter. Parfois, c'est un passage à tabac, une surexposition, un son qui est tellement partout qu'il s'infiltre en nous. Une autre fois, c'est une frappe sous-marine, un son qui a traversé les profondeurs de notre mémoire et s'est cristallisé en un souvenir impérissable. Une autre fois encore,

0: telle une unique flèche qui vient frapper le centre de sa cible, c'est en plein cœur que le son vient nous toucher. Et parfois, c'est un peu un mélange de tout ça. Je vous propose de découvrir ce qu'il en a été pour les participantes de cet épisode. Je laisse donc le micro et la tracklist aux bons soins de Clara, Aurore, Ronce et Floriane.
1: Bonjour, alors moi j'avais le thème entêtant pour cette émission du sens du son. J'ai mis beaucoup de temps à choisir un morceau dans le sens où j'ai mis beaucoup de temps avant d'être certaine du premier choix en fait qui m'était venu dès que j'ai entendu cette thématique. Ça a été compliqué, où je me suis dit bon, j'allais peut-être interpréter le thème en prenant une musique où le rythme est entêtant, quelque chose nous reste en tête. J'avais plein de morceaux qui me venaient. Et en fait, je me suis dit finalement, pourquoi pas parler de ma chanson préférée. Cette chanson qui est entêtante dans le sens où quand je parle de musique, c'est la première chanson à laquelle je pense. Quand j'ai envie de chanter, c'est la première chanson que je commence à chanter. Quand je dois partager des musiques à quelqu'un, c'est cette musique-là que je vais partager. Donc c'était à la fois cette interprétation du thème pour moi, et à la fois une manière aussi de parler de ma chanson préférée. Et donc cette chanson, c'est Jolene de Dolly Parton, excusera la prononciation. C'est une chanson qui a été sortie en 1973 par Dolly Parton, c'est plutôt pop comme chanson. Il paraîtrait que cette chanson vient d'une histoire vraie, donc Dolly Parton, qui aurait vécu quelque chose d'assez similaire à ce qui se passe dans cette chanson. Je vais d'ailleurs parler de ce qui se passe dans la chanson. En fait, Jolene, c'est une femme qui, sous-entendu, essaye de séduire le mari de la chanteuse. Donc c'est ce qui s'est passé dans la vie réelle de la chanteuse. Et en même temps, voilà, elle nous parle de Jolene en nous disant bah voilà, tu es belle, tu es magnifique, tu as une voix sublime, tes cheveux sont très beaux, etc. Tu peux avoir tous les hommes que tu veux, moi je ne peux avoir que cet homme-là. Je t'en supplie, Jolene, ne me vole pas mon homme juste parce que tu le peux. Donc c'est une chanson qui a des paroles assez touchantes finalement et qui peut résonner beaucoup, mais qui résonne beaucoup aussi par sa mélodie, je trouve. Et c'est ça qui me semblait intéressant sur le thème entêtant, c'est que quand on écoute bien le rythme et la mélodie, je ne suis pas musicienne, mais j'ai l'impression que c'est quand même très redondant et que c'est un rythme qui va revenir très très souvent pendant la musique. C'est une musique très courte aussi, il me semble qu'elle dure 2 minutes, quelque chose comme ça, 2 minutes 30 peut-être, et qui donc est entêtante par la mélodie où en fait on peut écouter la chanson en boucle. Et je vous encourage à le faire d'ailleurs, c'est une très belle chanson. Sur cette chanson, quelque chose aussi que j'ai trouvé encore plus intéressant et qui m'a fait aimer encore plus cette musique ces derniers mois, je suis tombée sur Instagram sur le compte de Willow Avalon, qui est une personne sur Instagram qui partage de la musique et qui a fait une reprise de Jolene de Dolly Parton, mais du point de vue de Jolene. Et donc elle l'a fait en plusieurs parties et elle reprend ce point de vue et où en fait dans son histoire à elle, sur sa reprise de la chanson qui est avec la même mélodie, la même histoire, le point de vue de Jolene en fait c'est Jolene qui aime la chanteuse et qui en fait veut pas du tout séduire son mari mais veut la séduire elle. Je trouve ça très intéressant comme réinterprétation, comme réappropriation du thème. Ça me parle beaucoup, je trouve ça très beau. C'est une chanson aussi, Jolene, qui a été reprise par plein d'artistes. Je pense à Miley Cyrus, qui a fait une reprise de cette chanson. Je pense aussi au groupe Maneskin, qui a chanté cette chanson avec Jolene. Bon, c'est quand même une chanson qui est parue il y a 50 ans, à peu près, 52 ans, et qui pourtant est encore très actuelle, très reprise. C'est vraiment un succès immense pour la chanteuse. Donc voilà, mon interprétation du thème, c'était l'occasion pour moi de parler d'une chanson que j'aime beaucoup. Si je devais n'écouter qu'une seule chanson pour le reste de ma vie, ce serait celle-ci. Une chanson que j'ai très régulièrement en tête également. Peut-être que c'est comme ça aussi qu'on peut comprendre la thématique entêtante. Et une chanson qui en fait, dès qu'on l'a écoutée une fois dans sa journée, on va l'avoir en tête pour tout le reste de sa journée.

Mais quelle chanson est vraiment entêtante? Toutes? Aucune? D'abord, c'est quoi ce mot? Entêtant. D'après Google, c'est quelque chose qui entête. Merci Google, c'est super utile. En réalité, ça veut dire enivrant, obsédant, un truc qui vous monte à la tête et qui s'y installe et qui n'en sort plus. Alors, forcément, plein de chansons peuvent rentrer dans cette case. Des classiques du rock, comme Bohemian Rhapsody, jusqu'au dernier tube pop, comme Taste. C'est dur de choisir. Moi, j'ai décidé de parler d'un titre plus récent, et surtout d'une artiste que j'admire. Une artiste qui s'est battue pour vivre de sa musique, qui a galéré, bossé des petits boulots, persévéré. Elle a vraiment explosé en 2024 avec un album sorti en 2023. Les meilleurs d'entre vous savent de qui je parle. Mais déjà avant cela, elle était là en fait, avec un premier EP sorti 6 ans plus tôt, en 2017. Un succès bien plus discret. Je l'ai découverte par hasard un soir, grâce au mode aléatoire d'une app de musique, pendant que je jouais à World of Warcraft. Cette artiste, eh bien, c'est Chapel Roan. Ce que j'adore chez elle, c'est sa capacité à se réinventer. Son premier EP, c'était entre l'emo et la dark pop. Et aujourd'hui, elle nous offre une pop ultra colorée, pleine d'énergie, de liberté et même de la country. J'aurais pu vous parler de Hot to Go ou de Pink Pony Club, ou même de Red Wine Supernova, ma préférée. Ces chansons sont entêtantes, c'est sûr. Mais non. Aujourd'hui, je vais vous parler de Die Young. Une chanson qui m'est restée en tête pendant des semaines, des mois. Pas juste à cause de la mélodie, mais à cause de ce qu'elle dit. Une chanson puissante, intense, comme Chapel sait les faire. Et surtout une chanson qui parle de dépression. Parce que la dépression, elle aussi, est entêtante. Mais dans le mauvais sens. Elle s'accroche, elle revient, encore et encore. On ne se sent pas à notre place, on a l'impression que personne ne nous comprend. On est entouré, mais l'on se sent seul. Et on finit par repousser les gens qui essaient de nous aider. Parce qu'on se dit, ils ne peuvent pas comprendre. On pleure le soir, on se dit, peut-être que ce serait plus simple si on n'était plus là. On n'a plus l'énergie, plus de projection, plus d'envie. Et cette petite voix dans notre tête, elle répète sans cesse les mêmes choses. Des choses fausses. Mais elle les répète encore et encore. Et elle les répète encore et encore. Et pour s'en sortir, ce n'est pas un coup de pied au cul, comme disent certains psys, certains que j'ai connus. C'est une main tendue, une écoute sincère, un regard sans jugement. Quelqu'un, proche ou inconnu, qui nous entend, qui nous écoute. Vraiment. Et ensuite, c'est lent. Parfois trop lent. Mais on avance. La pente est raide, les gouffres sont là. Mais au bout, il y a peut-être une vue magnifique. Une vue qui sent la pop acidulée. Sucré, comme ce que Chapel Roan nous offre entre Die Young et Hot to Go. Et si jamais vous avez besoin d'aide, vraiment, parlez-en à un professionnel de santé mentale. Ce n'est jamais une honte. Parlez-en à votre médecin. Et surtout, n'hésitez jamais à appeler les services d'urgence. Tout de suite, Die Young par Chapel Roan.

Salut, c'est encore Ronce, je fais une troisième prise parce que cette fois il y avait un putain de klaxon au milieu de la mienne. J'ai un rapport à la musique un peu compliqué. Déjà, j'en écoutais pas beaucoup quand j'étais môme, et j'ai jamais vraiment eu l'oreille musicale. C'est cette personne dans votre entourage pas foutue d'aligner deux notes quand elle chante, mais qui ne peut pas s'empêcher de chanter ce qu'elle a en tête. Même pas la chanson entière, hein. Juste deux, trois phrases, voire deux, trois mots. Mais en plus, j'ai tendance à écouter en boucle les mêmes morceaux pendant des heures et des jours. Quand je dis en boucle, c'est la même chanson. Aucune variation. On repeat, parfois à plein volume. Et c'est toujours des morceaux qui restent en tête. Je crois qu'il y a quelque chose qui me fascine avec ces chansons qui tournent sur elles-mêmes, qui spiralent et qui bouclent. Quelque chose qui commence comme un sourire et qui se met en rictus. Quelque chose qui résonne profondément avec mon émotion actuelle ou qui me donne envie de ronger les murs. C'est très obsédant, une chanson entêtante. On se perd dedans, elle s'enroule dans le crâne, autour de la mâchoire, sous la langue. Elle demande à sortir, ou pire, à se lever plus profondément dans le corps. La chanson dont je vais vous parler aujourd'hui, c'est Le Gouffre de Bagarre. Je l'ai découverte il y a un mois pendant un concert. Et les 2 semaines qui ont suivi, elle était en permanence dans mes oreilles. Simple, sans elle, j'avais du mal à penser ou à trouver mon rythme. Je sais pas encore trop de quoi elle parle. Peut-être d'addiction, de folie, de quelque chose qui ronge en tout cas. Pendant ces 2 semaines, à chaque fois que je l'écoutais, j'avais l'impression qu'elle me parlait d'elle-même. J'étais complètement obsédé. J'étais dans le gouffre, c'était elle, elle habillait chaque instant. Puis, comme toutes les chansons entêtantes, elle est repartie d'elle-même. J'ai trouvé un autre rythme, une autre manière d'exister. Pour écrire ces quelques lignes, je l'ai relancée. Et je l'ai sentie, tapie dans un coin de mon esprit, prête à relancer ses spirales, à s'enrouler autour de mes os, de mes sourires. Elle ne m'avait pas quitté. Maintenant, je vous l'offre. J'espère qu'elle se fera un coin dans votre tête et vous la marmonnerez au boulot entre deux photocopies.

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Salut, moi c'est Floriane. J'ai 37 ans, bientôt 38. J'habite à côté de Rennes depuis maintenant 2 ans. En 2021, j'avais enregistré un épisode en pleine période de confinement sur le thème rue et j'avais choisi Toxicity de System of a Down, que j'adore d'amour. Cette fois-ci, Cess m'a proposé un thème que j'adore, c'est entêtant. Et je l'adore tellement et il y a tellement de possibilités que j'ai mis beaucoup trop de temps à lui envoyer cet audio. J'ai pensé à plein plein de possibilités. J'ai pensé pour commencer à qui a du caca qui, mais je me suis dit que j'allais pas vous faire ça. J'ai aussi envisagé Alice à Glisse ou les lacs du Connemara qui sont un peu plus classiques, mais disons que les chanteurs sont un peu problématiques. J'ai aussi fait découvrir la seule et unique chanson de Jean Pascal à ma fille ce week-end et en une seule écoute, elle a enregistré toutes les paroles. Je me suis dit que ça collait pas mal au thème, mais finalement j'ai essayé de me reconcentrer un petit peu et j'ai cherché ce que moi je préférais. Et comme je suis un cliché ambulant, mes sons préférés, ce sont ceux des années 90-2000, ceux où j'étais ado, ceux où je comprenais pas forcément le sens de leurs paroles, soit parce que c'était dans une langue inconnue, soit parce que bon, j'étais un peu jeune. Et mes chansons préférées, c'est celles que t'as chantées vraiment 1000 fois sans vraiment voilà, comprendre le sens profond de la chanson. Finalement, j'ai choisi une chanson que je ne comprends toujours pas, car je ne comprends toujours pas le roumain. Vous la connaissez toutes et tous. C'est peut-être les premiers mots de roumain que vous avez entendus de toute votre vie. Si je vous dis allô, salut, oui, c'est ça. C'est bien Dragostea Dintei. Des Ozone et bienvenue en 2003.

Je dois dire que c'est un peu jubilatoire de conclure ce quatrième épisode du Sens du Son sur cette musique iconique. Merci Floriane pour cette sélection, et merci à toutes les participantes pour ces interprétations du thème entêtant. Mais Monsieur Placide nous a fait un beau générique, alors on va lancer la virgule avant de finir cet épisode dans les règles de l'art. C'était donc le quatrième épisode du Sens du Son. Vous y avez entendu Jolene de Dolly Parton, proposée par Clara, suivi de Die Young par Chappell Roan, une sélection de Aurore. Ronce vous a choisi Gouffre du groupe Bagarre. Et pour finir, Floriane vous a fait écouter l'incontournable des années 2000, j'ai nommé Dragostea d'Intei d'Ozone. Alors, Numa Numa Ye, et faites attention à vous quand vous dansez sur les ailes des avions. À la semaine prochaine pour un nouvel épisode du Sens du Son.

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10: Il est 6h avant minuit, jeudi 28 mai 2026. Vous écoutez l'émission d'info locale de Syllab et vous avez bien raison. Je ne sais pas si vous avez vu passer l'info, mais je pose ça là. Il paraît qu'une femme de plus de 60 ans a 4 fois moins de chances de parler dans un film qu'un animal parlant. T'as pas vu ça, Léonore ?
11: Non, et ça me choque
10: le
11: un peu.
10: Le regard, oui, moi aussi ça me choque. C'est en tout cas le cas dans les films du box-office de 2023, 2024 et 2025. C'est une étude anti-âgisme menée au Royaume-Uni par un organisme à but non lucratif, le Centre for Aging Better, qui l'a révélé. On le savait déjà en vérité, mais cette campagne le prouve par l'absurde. Les femmes âgées sont invisibilisées au cinéma. Pourtant, les talents ne manquent pas. Je ne sais pas si vous en avez en tête autour de la table, mais par exemple, il y a Demi Moore, Jamie Lee Curtis, Sigourney Weaver, Jodie Foster, Michelle Yeoh, Sandra Bullock. Enfin, tout ça. C'est possible, en vrai. Il y a encore du taf. Tout de suite, le flash de Léonore.
11: Une membre de la fraction Armée Rouge condamnée à 13 ans de prison, l'Allemande Daniela Klett a fait partie du groupe terroriste d'extrême gauche, la RAF. Arrêtée en février 2024, après 30 ans de cavale, elle est jugée responsable d'une série de braquages à main armée commis entre 1999 et 2016. Son procès, ouvert en mars 2025, était placé sous haute sécurité. La fraction Armée Rouge est officiellement dissoute en 1998, elle faisait partie de ce qu'on appelle la troisième génération de la RAF. Les avocats de la condamnée ont annoncé faire appel. Daniela Klett est également poursuivie dans 2 autres affaires, sa possible participation aux crimes commis par la RAF avant sa dissolution et sa participation présumée à 3 attentats menés pour des raisons politiques entre 1990 et 1993. Temu, condamné à 200 millions d'euros d'amende. La plateforme commerciale chinoise vient d'être jugée par la Commission européenne. Le site a été reconnu coupable d'avoir vendu des produits illégaux et non conformes, comme des jouets pour enfants dangereux. D'après la Commission européenne, Temu n'a pas respecté le Digital Services Act, pardon pour l'accent, ou DSA, imposé aux grandes plateformes en ligne par le règlement européen et garantissant la protection des consommateurs. La maison mère de Temu a fait 53 millions d'euros de chiffre d'affaires l'an dernier, l'amende ne devrait donc pas tellement les désorienter. Il était temps. Le Code noir est enfin abrogé. 178 ans après l'abolition de l'esclavage, l'Assemblée nationale a réalisé ce matin un vote symbolique. À l'unanimité, les députés ont acté la suppression de l'ensemble des textes ayant réglementé l'esclavage dans les colonies françaises. Emmanuel Macron a pris la parole jeudi dernier, estimant que le maintien dans le droit de ces textes, même sans effet juridique, constitue une trahison à ce qu'est la République. Un article a également été voté. Il prévoit que le gouvernement remette un rapport sur le droit colonial et ses effets à long terme. Il exige également de revoir la place accordée à l'histoire de l'esclavage dans les programmes scolaires. La campagne présidentielle n'est pas encore lancée et pourtant la course a déjà commencé. Pour les candidats et candidates à l'élection présidentielle, c'est dans les librairies que cela se joue et Aïza nous en parle.
12: Jordan Bardella, Raphaël Glucksmann, Marine Tondelier ou encore Elisabeth Borne. Depuis plus d'un an, les publications d'ouvrages n'arrêtent pas pour les responsables politiques. Sur ses réseaux sociaux, Gabriel Attal, ancien Premier ministre, se montre en séance de dédicace avec son livre « En homme libre ». Pour lui comme pour d'autres, c'est aussi l'occasion de consolider sa base électorale. Et il faut croire que cela plaît. Pour le député Renaissance, c'est plus de 8000 exemplaires vendus en seulement un mois. Pour Jordan Bardella, président du Rassemblement National, son premier ouvrage « Ce que je cherche » paru en décembre 2024, s'est vendu à plus de 240 000 exemplaires. Le second, avec moins d'un an d'intervalle, « Ce que veulent les Français », s'est écoulé à plus de 173 000 exemplaires selon Fayard, sa maison d'édition. Et on parle de best-seller à partir de 100 000 exemplaires. Mais alors pourquoi sortent-ils et elles toutes et tous un livre ? Sur France Info, le politologue Bruno Cotret

0: 1973, livre quelques analyses. C'est du grand classique, affirme-t-il. Notre vie politique française a cette particularité. Les responsables politiques ont un rapport à l'écriture et au livre qui est important dans l'affirmation de leurs ambitions présidentielles. Publier un livre, cela veut dire que l'on réfléchit, que l'on s'est retiré avec soi-même devant sa table d'écriture pour s'extraire des flots roulants des interviews. Cela devient une case à cocher. En publiant un livre, on veut montrer une partie plus humaine et faire passer ses idées en se légitimant. Et ça, c'est important pour un homme ou une femme politique. Faire paraître un livre, c'est renvoyer une image très forte qui s'inscrit dans une longue lignée. Il y a toujours eu un lien entre les présidents de la République et la littérature. La majorité d'entre eux ont sorti leur biographie ou font la fameuse photo présidentielle dans la bibliothèque de l'Élysée. Après, cela ne veut pas forcément dire que le succès des livres se ressent dans les urnes. Rappelez-vous l'engouement autour du livre de Nicolas Sarkozy, Le journal d'un prisonnier, fin 2025.
1: Il faut ce qu'il faut quand il faut voir Sarko. Hein.
2: Vous êtes prête à tout pour le voir?
1: Ah oui, c'est mon idole.
3: Moi, je suis très contente qu'il soit sorti. Il n'a pas à être enfermé. Il y a des gens qui font bien plus grave et qui sont en liberté.
4: Je veux surtout lire ce qu'il a écrit quand il était prisonnier politique.
2: Prisonnier politique?
4: Oui, quand il a été séquestré, prisonnier politique, oui.
2: Les prisonniers politiques, c'est dans les régimes autoritaires ou dictatoriaux?
4: Exactement, ce qu'on vit en ce moment.
0: Il avait écoulé plus de 100 000 exemplaires. Et pourtant, en 2016, lors de la primaire de droite, il avait été éliminé dès le premier tour. Alors pour la présidentielle de 2027, c'est important de le rappeler, les résultats dans le monde de l'édition ne permettent pas de savoir ce qui va se passer dans les urnes.
5: Merci Aïsa. Pour le moment, ils et elles sont déjà 20 candidats et candidates à la présidentielle. Un possible nouveau chapitre dans la vie politique. Concernant le Rassemblement National, la décision de justice au sujet de l'inéligibilité de Marine Le Pen sera rendue le 7 juillet prochain. Samedi, c'est la finale de la Ligue des Champions et la France se tient prête. Laurent Nunez annonce 22 000 policiers et gendarmes mobilisés dans tout le pays, dont 8 000 dans la capitale. En parallèle du tournoi de Roland-Garros, la finale PSG-Arsenal risque de faire des débordements. Les joueurs de Luis Enrique se tiennent également prêts, le déplacement à Budapest approche à grands pas et les entraînements sont millimétrés. Un détail alerte tout de même tous les supporters, Achraf Hakimi et Ousmane Dembélé n'ont pas encore réintégré l'entraînement collectif, le match sera retrouvé à 18h en clair sur M6. L'ambiance n'est pas aussi festive du côté du club de handball, c'est son Rennes. Les Irréductibles se sont inclinés hier soir face à Celsat, une des pires prestations de l'année à domicile alors que leurs adversaires jouaient le maintien. Avec un score de 31 à 37, l'entraîneur Sébastien Leriche n'a pas caché sa colère. Très lucide face à la situation, il a déclaré « Je n'ai pas d'explication, c'est un match où l'on est complètement à côté de nos pompes, il n'y a rien qui ait fonctionné ». Les vagues de chaleur liées au réchauffement climatique impactent fortement l'accès à l'eau bretonne. Pour mieux comprendre la situation démographique, nous sommes adressés à l'OEB, l'Observatoire de l'environnement de Bretagne. Pierre Darentière, chef de projet Adaptation Climat, et Timothée Bess, chef de projet sur la thématique de l'eau, nous ont expliqué tout ça.
6: L'idée, c'est de voir comment le cycle de l'eau va être modifié en Bretagne avec le changement climatique. Et donc là, on voit qu'il y a une grande, une forte baisse de la ressource, notamment en été. Mais il faut savoir qu'en Bretagne, on avait la chance historiquement d'avoir une pluviométrie particulièrement importante comparée à d'autres régions, mais que la Bretagne est très hétérogène et le sud de la région fait beaucoup plus face à des sécheresses des sols régulièrement que la partie justement des monts d'Arrée qui est beaucoup plus arrosée. Par rapport à d'autres régions, en France, on a une vulnérabilité vraiment intrinsèque liée au fait qu'on a une géologie qui fait qu'on a des sous-sols qui stockent peu l'eau. En Bretagne, une nappe se vide assez rapidement, en quelques semaines ou à quelques mois, mais rarement plus. Ce qui fait que c'est pas parce qu'on va avoir un hiver très pluvieux qu'en été, on aura forcément une ressource disponible dans les sous-sols pour alimenter notamment par exemple en eau potable. Et donc 75% des réserves d'eau potable et sont des réserves de surface, donc dans des barrages. Ça, c'est vraiment assez propre à la région.
7: Il faut savoir aussi que comme la Bretagne, effectivement, a assez peu de ressources souterraines, elle est organisée déjà depuis longtemps pour partager l'eau à l'échelle régionale. Il y a beaucoup de réseaux d'eau potable qui permettent de se raccorder d'un territoire à l'autre, même d'un département à l'autre. Et c'est ce qui a permis en 2022 de maintenir un approvisionnement en eau potable partout sur la région. Mais on a bien vu qu'à ce moment-là, on a atteint aussi les limites de ce système de repartage de l'eau. Le fait que les débits baissent dans les rivières, par exemple, ça peut amener à des cours d'eau qui s'assèchent. Et donc les espèces qui y vivent se retrouvent en survie. Il y a des espèces de poissons qui migrent de l'aval de l'estuaire jusqu'à l'amont de la rivière et qui peuvent se retrouver beaucoup plus bloqués par les multiples obstacles, les barrages et les petites chaussées de moulins qui du coup sont infranchissables lorsque les débits sont trop faibles. Donc ça impacte les cycles de vie des espèces de manière large. Ça peut aussi favoriser l'introduction d'espèces exotiques envahissantes qui se retrouvent bien plus adaptées à ces milieux sous stress.
5: Si le sujet vous intéresse, le Memento, la ressource en eau en Bretagne face au changement climatique, est disponible sur le site de l'OEB. Des Rennais et Rennaises prennent la troisième place du mégoton national. Hier, pendant 2 heures et sous la fournaise, 8 habitants et habitantes ont ramassé leurs déchets et les déchets et mégots du square Sarah Bernard et de ses alentours. Ils et elles ont collecté près de 4 kilos de résidus de cigarettes. Le mégoton se déroule du 23 au 30 mai. Il faut donc encore attendre un peu pour connaître le classement définitif de ces courageux Rennais. Et Rennaise. Le mégoton est organisé pour sensibiliser aux dangers écologiques. Un mégot de cigarette met environ 10 ans à se dégrader intégralement.
0: Un flash signé Léonore, merci à toi. Can we have a virgule, please?
8: Merci.
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0: L'interview ce soir, c'est avec Solène.
13: Et aujourd'hui, nous avons le plaisir d'accueillir Lisa Millard, chargée de programmation du festival Festilol, vêtue d'un t-shirt jaune, et Maxime Guéot, humoriste rennais et son au beige. Bonjour à vous deux.
14: Bonjour.
0: Bonjour.
13: Cette année, la Comédie de Rennes nous donne rendez-vous pour le festival de stand-up Festilol. Ça se passe le 2 juin, le 21 juillet et le 4 août. Pour commencer, qu'est-ce que c'est Festilol ?
14: Alors le Festilol, c'est un festival de stand-up qui est la continuité du Rennes Comedy Club qui s'est déroulé pendant toute la saison dans notre théâtre. À chaque édition, le public a pu voter pour son coup de cœur qui donc a été programmé pendant ce festival dans notre théâtre toujours.
13: Et donc Maxime Guéot sera présent. Quels autres humoristes prendront part au festival ?
14: Nous avons également Maxime Sandré et Benjo des Nantais.
13: C'est donc une programmation 100% masculine. Pourquoi est-ce que c'est dur de trouver des femmes humoristes ?
14: Finalement, c'est une question de réalité quand nous contactons les boîtes de production ou les humoristes indépendants. Nous tentons un maximum de faire venir autant de femmes que d'hommes, mais c'est vrai que dans la réalité, c'est une difficulté qui se présente à nous.
13: Et comment est-ce qu'on organise un festival de stand-up ?
14: Bah finalement, il a donc commencé dès le Comedy Club, donc en fait sur une programmation, une sélection d'humoristes. On a souhaité pour cette édition le faire sur une échelle plutôt resserrée, une échelle plutôt du Grand Ouest, donc à Nantes et à Rennes. Et on en passe d'abord par une programmation et après finalement, bah, c'est les humoristes qui se défendent sur scène et le public qui adhère ou adhère moins. Et en l'occurrence, ils ont l'air d'avoir plutôt bien adhéré.
13: Et donc c'est le public qui décide par le biais des votes qui sera présent au festival. Pourquoi avoir fait le choix de fonctionner comme ça ?
14: Notre volonté était d'impliquer le public, qu'il puisse avoir concrètement son avis à donner pour la suite, pour le festival en l'occurrence. En plus, au moment donc, du Comedy Club, ils ont tendance à se sentir encore plus concernés et impliqués, à la fois dans le moment et aussi dans le futur. Et aussi, ça permet de faire un lien pour les humoristes eux-mêmes. S'ils ont été appréciés par des spectateurs, souvent ils viennent les voir après pendant le festival.
13: Et Maxime Guéot, ça fait 2 ans que vous jouez à Rennes et que vous développez votre spectacle Hors de moi, que vous jouerez mardi prochain, le 2 juin. Est-ce que vous pouvez nous en dire un peu plus ?
15: Alors, ça fait même un peu moins de 2 ans que je fais du stand-up. En fait, j'ai commencé, on va dire, en 2025, en septembre 2025. Et je me suis donné un défi d'écrire un texte tous les mois pendant 1 an. Un texte, c'est 8 minutes quand on va en comedy club. Et ce qui fait que, bah, au bout de 6 mois, j'avais déjà 1 heure de roder. Puisque tous les mois, bah, je le rodais de comedy club en comedy club. Et petit à petit, mois après mois, il y a une trame qui s'est faite un peu sur la colère et sur les choses qui me mettent un peu hors de moi. Et c'est là que, en fait, ça a fait sens et que ce spectacle est né. Et après, il a fallu le défendre. Et j'ai fait une première date. Là, du coup, en septembre 2026. Attendez, on est en quelle année, là ? On est en 2026, ouais. Ouais, bon, septembre 2025, on va dire. Et petit à petit, bing, bing, bing, date après date, je me retrouve le 2 juin pour jouer mon spectacle devant 150 personnes.
13: Et ben justement, on va pouvoir en écouter un extrait de ce spectacle.
9: Cette soirée, j'ai eu la discussion que toute personne de plus de 25 ans a eu au moins une fois dans sa vie. La discussion des nouveaux propriétaires. Applaudissements, est-ce qu'il y a des gens qui sont propriétaires de leur appartement ou de leur logement ici? Arrêtez! Ne soyez pas fiers de vous! Vous nous faites chier là! Eh là, tu veux que je te passe le numéro de mon courtier? On est rien à foutre, je sais pas à quoi ça sert un courtier, bon, y a la poste! Alors non, Maxime, ça c'est un coursier! Et en plus, pour moi, c'est le retour des prêts au zéro, c'est le moment d'investir! Comme si je comprenais ce que ça voulait dire, le retour des prêts au zéro! J'ose même pas ouvrir l'application de ma banque de peur de voir que je suis à découvert, alors. Ah non, non, non, si j'ai pas vu, ça compte pas. Des fois, j'ai des mails de la banque qui me disent il y a un document que vous pouvez voir uniquement sur l'application. Tu ne m'auras pas. Pas à moi.
13: Et donc, c'était un extrait de votre.
12: Ça fait bizarre de s'écouter. Hein.
13: Et comment est-ce que vous est venue l'idée de mettre cette partie dans votre spectacle? Vous vous êtes dit que ça allait parler aux gens, cette situation?
15: Oui, alors je me suis dit si ça... Déjà, si ça me touche, moi... En fait, il y a un peu un côté chercher l'universel dans des détails. Voilà, moi, je vais bientôt avoir 30 ans et c'est un petit peu ce que les gens de ma génération commencent à vivre. Les premières personnes là, qui commencent à faire des prêts, qui commencent à s'installer en proche banlieue... Et j'essayais de trouver du sens rigolo à, enfin, comment détourner un peu ces situations-là. Et puis donc il y a ça, mais dans le spectacle il y a plein d'autres choses. Je parle de la dyslexie, je parle aussi beaucoup de ma mère. Ça faudrait en parler à mon psy, pourquoi j'en parle autant. Voilà.
13: Et est-ce qu'à force de répéter le même spectacle, il y a un moment où des fois vous n'en pouvez plus en fait de vos blagues?
15: Alors oui et non. En fait, plus je le joue, plus je commence à intégrer de l'improvisation. En fait, c'est un petit peu comme une poésie quand vous êtes au collège, à un moment donné, vous la connaissez par cœur, et vous commencez un peu à, je sais pas, à faire des mimes avec votre visage, des choses comme ça, parce que ça devient une chanson dans votre tête. Et là, c'est un peu la même chose. Il y a comme des fenêtres dans le spectacle où je sais qu'à ce moment-là, bah, je peux digresser et partir sur de l'absurde, et puis pourquoi pas aussi interagir avec le public. Donc oui et non, parce que j'aime aussi beaucoup écrire, donc qui sait, peut-être l'année prochaine un autre spectacle.
13: Et comment est-ce que vous vous êtes senti quand vous avez appris que vous allez présenter votre spectacle pour Festilol?
15: Oh bah, je me suis senti partagé aussi, hein. J'étais très content. Et en même temps je me suis dit putain, il va falloir faire de la com, il va falloir remplir cette salle. Donc même là, hein, c'est la dernière. On est dans une semaine, c'est le spectacle. Donc il faut que je répète un peu. Il faut qu'il y ait une petite appréhension, mais c'est de la bonne appréhension. C'est du bon stress.
13: Et question un peu pour tous les deux, mais quelle est la place de l'humour à Rennes? Est-ce que c'est facile aussi de jouer des spectacles ici?
14: Lisa. Je trouve que à Rennes, on n'a pas énormément de, par exemple pour le stand-up, du coup, de comédie club, de plateau, il y en a beaucoup, on en voit beaucoup, certes, dans des bars, plus dans des formats, on va dire, amateurs en termes de structure. Je ne parle pas des artistes en tant que tels, bien sûr. C'est vrai que Rennes, on est presque les seuls à être sur ce créneau-là du comédie club assumé et du festival d'humour, là, en l'occurrence. Donc tant mieux pour les artistes aussi, pour se produire à Rennes, et on est content d'en faire partie du coup.
15: Oui, alors si je peux compléter un peu, il y a quand même une scène stand-up à Rennes. On va dire il y a 3-4 associations de stand-up qui vont de bar en bar dans les caves et qui organisent des soirées comedy club. Mais ce qui est intéressant avec... Avec le Festilol et l'Arène Comédie, c'est aussi qu'on va toucher un autre public que le public du centre-ville. Là, quand j'ai joué au Festilol, au Tremplin, bah là, du coup, j'ai rencontré les gens qui ont des pavillons et des pressions 25 ans. Voilà.
14: Oui, c'est sûr que la localisation, pardon, du théâtre, un petit peu en périphérie, on reste quand même accessible en métro et en transport, mais ça amène aussi un autre public qui a l'air plutôt friand de découvrir aussi, ouais, le stand-up quand même.
15: Ouais, tout le monde est curieux. c'est pour tout le monde le stand-up.
13: Et dans le contexte politique actuel en France, où les humoristes sont parfois mal vus, on pense notamment à Guillaume Meurice qui a été licencié de Radio France. Est-ce que vous avez parfois l'impression de devoir vous censurer par peur des réactions ?
15: Oui et non. En fait, c'est ça qui est dommage, c'est qu'on s'auto-censure. Mais on s'auto-censure et en même temps, on est libre si on n'a pas envie de se censurer. Moi, je sais que des fois, j'ai fait des blagues qui pouvaient être un petit peu problématiques, entre guillemets. Mais en fait, c'est soi avec soi-même. Est-ce que si ça fait rire les autres, si ça fait rire le public, c'est bon. Voilà.
13: Et pour rester un petit peu dans ce contexte, pourquoi c'est important pour vous, Lisa Miard, aujourd'hui, d'organiser un festival autour de l'humour ?
14: Sur la période estivale, dans un premier temps, faire vivre un petit peu encore le stand-up. Nous, c'est vrai qu'on est, on a une saisonnalité au théâtre. L'été, il y a un petit peu moins de monde. Donc, on s'est dit que le contexte du festival était aussi un moyen de continuer à faire vivre le lieu avec le stand-up. Et puis, je pense qu'aujourd'hui, il fait très chaud. On aurait aimé tous être sous la clim du théâtre. et aussi, dans ce contexte-là, l'objectif était de faire venir des artistes du coin, des humoristes du coin. Donc c'est le cadre du festival, c'est la continuité du Comedy Club pour mettre en avant des talents locaux. On n'est pas obligé d'être à Paris pour faire de l'humour. Mmh. Donc nous, si on peut mettre en avant dans ce contexte des humoristes, on le fait avec grand plaisir.
15: Oui, complètement. Et c'est important de le dire, il y a la clim dans la salle de spectacle.
14: Bien, c'est promis.
13: Est-ce que justement vous trouvez que ça se développe un peu, comme vous disiez, on n'a pas besoin d'être à Paris pour faire du stand-up. Est-ce que justement ça se développe de plus en plus l'accès à cette pratique?
14: Du coup, d'un point de vue théâtre, oui, bien sûr. Quand je suis arrivée, la Comédie de Rennes existe depuis 4 ans, ça fait à peu près 2 ans que j'y suis. Au début du théâtre, il n'y avait pas vraiment de stand-up, pourtant le lieu s'y prête très bien. Aujourd'hui, on le développe énormément aussi parce qu'on se rend compte que les humoristes sortent de Paris, partent en tournée, même si ce n'est pas pour remplir des salles comme le Liberté ou comme le Ponant à passer. Oui, on a une plus petite capacité, mais tout le monde a son public, tout le monde a son degré de notoriété. Et du coup, on voit que ça se développe beaucoup. Il y a beaucoup, beaucoup d'humoristes aujourd'hui aussi, par rapport à, j'ai pas les tailles, mes grandes têtes, mais il y a quelques années. Donc après, je sais pas, d'un point de vue humoriste, comment tu vois l'évolution, toi ?
15: Moi, je la vois positivement. On peut facilement jouer tous les soirs à Rennes. Et on va dire, si on descend à Nantes, c'est le cas aussi. À Brest, vous avez des comedy clubs qui s'ouvrent. Et c'est intéressant aussi, vous allez avoir des comedy clubs éphémères en hyper-ruralité. Sur la période juillet-août, vous avez des humoristes qui partent en van et qui créent des comedy clubs, itinérants. Donc c'est intéressant, c'est aussi apporter une certaine culture un peu partout, que c'est pas juste le centre-ville.
13: Et vous avez des projets pour la suite
15: personnel?
13: Ouais, enfin par rapport au stand-up.
15: Par rapport au stand-up, disons le 2 juin d'abord, jouer ce spectacle à la Comédie de Rennes. Après, je sais que je vais jouer encore un petit peu de manière ponctuelle dans les comédie clubs rennais et aux alentours. Pendant un an, je vais faire une petite pause parce que je pars aux Antilles. Je n'ai pas prévu de faire de stand-up là-bas. J'ai prévu de m'amuser un peu. Et à mon retour, repartir, soit exploiter encore un petit peu ce spectacle ou en commencer un nouveau. On verra. Ou peut-être une émission ici, qui sait.
13: Ça serait bien. Et pour finir, si vous deviez convaincre les auditeuristes qui nous écoutent de venir à Festilol, qu'est-ce que vous leur diriez ?
15: Venez, venez, c'est incroyable. Il va y avoir la clim. En première partie, il va y avoir Sofian, qui est un des douaniers de l'humour à Rennes. Et ensuite, il y a 1h10 de mon spectacle où... comment je pourrais vous dire, c'est foufou, c'est zinzin, c'est foufou zinzin, et il y a un grand concours au début du spectacle. On va tirer au sort une personne du public qui aura le droit d'avoir un golden ticket. Ce golden ticket permettra à la personne d'être au premier rang avec une tchatchouka. un Capri Sun et une boîte de Schtroumpf. Un sachet de Schtroumpf. C'est pas mal.
13: Ça vaut le coup, je trouve. Et vous, Lisa, qu'est-ce que vous diriez ?
14: Eh ben, je pense que la promesse a l'air plutôt sympa. Déjà, la tchatchouka me donne très envie. Non, au-delà de ça, on a une ambiance assez conviviale, familiale. C'est à taille humaine. Qu'il fasse 35 degrés ou 20, la température sera agréable également. Et on va passer une super soirée tous ensemble. Ça va être génial.
13: Merci Lisa Miard et Maxime Guillaume
15: d'être venus. Et un tarif étudiant. Très important ça, on est sur une radio étudiante.
13: Et oui.
15: Il y a un tarif étudiant, jeune étudiant qui nous écoute. C'est, Lisa,
14: 10 euros pour le tarif étudiant.
15: Voilà, c'est pas cher.
13: Prenez dans bonne note. Donc merci Lisa et Maxime d'être venus dans le studio de CELAB. Donc on rappelle, Festilol, c'est le 2 juin, le 21 juillet et le 4 août à la Comédie de Rennes. Et Maxime Guéo jouera son spectacle Hors de moi, mardi à 21h. Si vous êtes intéressé, pensez bien à réserver vos places.
15: Merci.
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16: Elle nous avait déjà parlé dissolution des groupes ultra dans sa chronique du 26 mars 2025. On retrouve Marilyn pour un nouvel épisode de Sur la ligne de touche, la chronique qui s'arrête là où les matchs ne figurent plus au classement, sur ce que le sport dit du monde et ce que le monde fait au sport. Aujourd'hui, elle décrypte pour vous l'actualité autour des mouvements de supporters, hooligans ou ultra, souvent confondus, ils ont pourtant une histoire différente. Des organisations et des dynamiques différentes entre apolitisme de façade, résistance antifasciste et répression étatique. 3 minutes pour comprendre ce qui se joue dans nos stades et ce qui se joue à travers eux.
17: Entre apolitisme de façade, résistance antifasciste et répression étatique, que se passe-t-il en France dans le mouvement des supporters et supportrices ? Que reste-t-il de l'esprit ultra ? Bienvenue sur la ligne de touche, la chronique au-delà des scores qui s'arrête sur ce que le sport dit du monde et sur ce que le monde fait au sport. Aujourd'hui, encore une focale sur le football, mais cette fois-ci sur les acteurs en tribune. Avant de parler des événements récents concernant les hooligans de Nice, il faut dissiper toute confusion. Oui, j'ai bien dit hooligans et non ultra. Parce que dans le débat public, les médias prennent plaisir à mélanger les deux. Pourquoi ? J'ai ma petite idée, mais je vous laisserai faire la vôtre après ce point historique. Déjà, il faut savoir que le mouvement ultra, il est né en Italie, dans les années 60-70, selon les sources, dans un climat politique et social tendu. D'après le blog Mini Ultra Livre Sonore, je cite, « Les premiers groupes, tels que les Fedayin, Brigate Rossonere et Tupamaros, mon italien est rouillé, ils s'organisent autour des clubs majeurs et ils implantent des rituels spécifiques dans les stades, tifos, chants, banderoles. Il faut aussi noter que l'influence des mouvements ouvriers et contestataires se fait sentir, forgeant l'identité des ultras, car ils privilégient la passion et l'organisation collective plutôt que la violence pure. Ouais, la violence pure, c'est ce qu'il y a du côté des hooligans. Contrairement aux ultras qui sont attachés à leur club, les hooligans, eux, se focalisent majoritairement autour de la violence. D'accord. Donc là, je vais citer le sociologue spécialiste des supporters de football, Ludovic Lestrelin, qui dit que le hooliganisme englobe un ensemble de phénomènes qui ont pour point commun de se dérouler en lien avec un événement sportif, en particulier les matchs de football, et qui touche à des formes de violence physique ou verbale, mais aussi à des actes de délinquance. Donc c'est important de faire la distinction entre les deux. Donc en France, le thème il s'est répandu suite au drame de Uzel. Donc il y a eu 39 morts et c'est dû en fait au départ des violences des supporters anglais qui s'appelaient à l'époque des hooligans. Et donc ce terme, il a été associé aux violences des supporters. Et en France du coup ? Alors en France, donc Street Press et l'équipe se sont associés pour réaliser une cartographie des groupes hooligans. Ils ont totalisé 19 groupes en activité pour 16 clubs différents qui vont de la première division à la cinquième. Donc la première division c'est la Ligue 1 et la cinquième c'est le National 3. Ce qui me pousse à vous parler de ça aujourd'hui et de clarifier la distinction entre ultra et hooligan, c'est ce qui s'est passé à la veille de la finale de Coupe de France remportée par le RC Lens contre l'OGC Nice. En effet, il y a eu une rixe entre guillemets entre supporters. C'est ce que les médias ont dit. Street Press a enquêté et a révélé que ce n'était pas une rixe de supporters, mais bien une descente d'une milice d'extrême droite affiliée au club de foot de Nice. Ils ont crié « on va casser du noir, on va casser de l'arabe ». Donc on voit bien que c'était motivé par la haine raciale et ils arboraient certains des symboles nazis. Des signaux que l'on peut voir aussi arborés au sein des tribunes lyonnaises. D'ailleurs, elles avaient rendu hommage à Quentin Durenc, le militant nationaliste. La question reste tout entière. Quelle tribune voulons-nous en France ? Parce que dans les gradins comme dans la rue, l'apolitisme n'existe pas, car il y a toujours un choix. Et ce choix a un prix. Les interdictions de stade, les punitions collectives, des tribunes muselées, des dissolutions de groupes, ou encore la gentrification des stades qui amène à l'exclusion des classes populaires. Est-ce que les groupes se revendiquant du mouvement ultra vont honorer cette mémoire et cette histoire ? Nous le saurons bientôt. À l'approche des présidentielles, ils devront forcément prendre parole.
12: En écho à cette chronique, on peut mentionner le déchaînement de violence qui a eu lieu dans la nuit du jeudi 21 au vendredi 22 mai près du canal Saint-Martin à Paris. 65 personnes ont été interpellées, il y a eu 6 blessés, dont un grave. Merci Marilyn. Le répondeur clignote, on a un message, on l'écoute.
18: Ah, le téléphone.
19: Téléphone.
20: Allô, allô.
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21: Coucou, c'était pour dire que j'ai passé un bon week-end au festival Art Rock à Saint-Brieuc. Bien sûr, tout en allant voir les 10 camarades de la radio Syllab et puis bien sûr de Radioactive, de Fréquence Ultime et puis de Radio Crazy Price. Oui, je pense que peut-être tout le monde a écouté l'émission qui vient hier soir et c'est ma première fois devant le micro à la radio Syllab et franchement c'était super et puis Roman et Pierre sont vraiment des anges avec moi et puis bien sûr, l'émission on s'est bien marré donc voilà. Et pour vous dire, j'étais passé à Radioactive lundi soir parce que voilà, j'étais resté sur Saint-Brieuc jusqu'à lundi soir et en allant rentrer chez moi vers Saint-Malo. Voilà. Allez, je fais des gros bisous à Timothée, à Héloïse et puis à tout le monde de la Radio Syllab. Et puis là pour l'instant je vais me reposer un peu parce que c'est vrai que vendredi, je vais être pour la soirée de clôture de la saison 4 de Sortir les briquets sur au Grand Fit. Donc voilà, et en plein préparation, en plein repos. Donc pas envie de bouger aujourd'hui. Donc voilà. Allez, gros bisous à vous, je vous embrasse. Et puis à demain ou peut-être après-demain. Allez, bisous.
12: La bise Benoît, faites comme Benoît, laissez-nous un message vocal au 02 30 96 25 35 Maxime, si jamais tu veux nous laisser une petite blague sur le répondeur de temps en temps, n'hésite pas, on diffuse ça à la fin de l'émission.
22: Ça vient de faire court.
12: Merci. 02 30 96 25 35. 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Des concerts, de la pop, de l'électro, du rock garage, un karaoké, un thé dansant décalé. Il y a aussi des activités pour les enfants l'après-midi. 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Et donc pour gagner, vous aurez besoin d'un mot de passe. Léonore, le mot de passe, s'il te plaît.
23: Je le fais, je le mime aux invités comme ça.
12: Bien sûr, mime-le à la radio, c'est une bonne idée.
23: C'est blanc. On peut se déguiser avec un drap.
24: C'est pas du tout
23: un
24: mime.
12: C'est une charade.
23: C'est un mime audio.
24: Okay. Un fantôme.
12: Oui, le mot de passe, c'est fantôme. Bravo, merci. Pour jouer et pour gagner, rendez-vous sur c-lab.fr. Ce soir, elle est passée de la rédaction à la technique. C'était Anna aux manettes de la régie. Merci à toi. À lundi dans 6h20. 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Et sinon, pour la quotidienne normale, c'est lundi, 18h. Merci à vous.
23: Bisous.
24: Merci.

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Bonsoir à toutes et à tous et bienvenue sur les ondes de Syllab dans l'émission Poutitone pour une sélection caniculaire. Effectivement, la chaleur s'est abattue sur la capitale bretonne ici à Rennes. On frôle les 35 degrés. Je ne sais pas si vous êtes dehors en train de prendre la fraîche dans les parcs qui sont ouverts toute la nuit en ce moment à Rennes ou chez vous en train de savourer tranquillement à la maison. En tout cas, voilà, on va commencer gentiment avec une sélection qui, on l'espère, sera rafraîchissante. Alexander Henry, Please Be True. Et on commence avec un petit rocksteady à la cool. Et on est avec vous jusqu'à 22h.

0: Et on a commencé cette émission tout en douceur avec le Please Be True Redeem. Je m'excuse par avance si peut-être pour les auditeurs, les auditrices, vous entendez un petit souffle en fond de cours. C'est que nous nous sommes permis d'allumer dans le studio un ventilateur puisqu'il fait une température caniculaire sur la Bretagne. N'hésitez pas à vous hydrater et à vous mettre au frais. Et bonsoir Yomgi.
1: Salut Cesse, salut Syllab. Bienvenue ce soir.
0: Ça fait plaisir.
1: Ça fait plaisir aussi. Il fait chaud, mais on est là quand même. On a réussi à se déterre, ça fait bien.
0: Et en plus, tu nous as préparé un petit truc.
1: On va s'amuser, on va se balader avec une petite sélection, avec des originaux et des morceaux samplés. Voilà, donc on va partir un peu dans l'histoire, naviguer entre les années du 70 jusqu'au 2010-2020.
0: Voilà. Excellent. Et peut-être pour expliquer un peu aux auditeurs, aux auditrices qui ne savent pas forcément ce qu'est le sample. Mais alors... Jamie, qu'est-ce que le sample?
1: C'est marrant que tu m'appelles comme ça. Private joke, mais t'es même pas au courant, en vrai. Alors, le sample, en fait, tout simplement, ça veut dire échantillon. Donc, dans la musique, on prend un échantillon d'une musique originale et on la retravaille à la sauce qu'on veut. On peut décomposer note par note, boucle par boucle et recréer un nouveau morceau en mélangeant plein de sons d'origines différentes. Et on va dire que dans le hip-hop, c'est de la grosse cuisine et il y a pas mal de Rennais qui savent faire ça et qui sont nourris de tout ce qui a été fait par le passé pour créer des bêtes de nouveaux sons, des bêtes de nouvelles instrus.
0: Incroyable. Et d'ailleurs, vous-même, vous en écoutez peut-être même sans le savoir, des classiques de Dr. Dre qui sont des samples de Charles Aznavour, par exemple.
1: Eh bien, bingo, c'est dans la sélection. What's the difference? Et parce que tu crois, voilà.
0: Alors, restez bien branchés sur les ondes du 88.4 FM pour découvrir, du coup, de l'original au sample. Et comme il fait encore très, très, très, très chaud, je me permets de mettre notre générique, le légendaire Putty Tone, Bob Marley and the Wailers, mais une version... Scroop.

Et sur les deux, trois derniers morceaux, on était sur la douce voix de Bob Marley and the Wailers. C'était pas forcément directement entendable pour les gens qui ont l'habitude d'entendre Bob Marley classiquement, mais il faut savoir quand même que Bob Marley a commencé avec le ska, le rocksteady, pour après devenir l'icône qu'on connaît tous et toutes. On va poursuivre gentiment, faire redescendre la température dans la capitale rennaise avant de laisser la place à Selecta Yomgi et son concept qui est mortel, de l'original au sample, et ça commence dans pas longtemps. Stay tuned, on est avec vous jusqu'à 22h.

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On était avec Jurassic 5, le meilleur groupe de hip-hop du monde, avec Cut Chemist et Newmark au platine. Et là, on va retourner dans les années 80 avec M-Tune et Juicy Fruit.

On était avec Future, avec Maskoff et l'original, le sample, c'est Selma, bête de comédie musicale avec plein d'originaux géniaux. Et maintenant, on va faire une grosse dédicace à deux enfants qui sont dans les studios avec nous, avec Elisa et Jeanne. Elisa et Jeanne, bang, bang, bang, bang, bang, bang, bang, bang. Et il y a une grande personne qui m'a dit un jour, il faut un village pour éduquer un enfant. Et Teach the Youth, Big Up Princess. Et là, on va repartir sur un autre truc un peu plus récent, ça va être Blackpink.

que...

0: 21h15 dans la capitale bretonne et on a encore fait monter la température de quelques degrés. Je ne sais pas si c'est très bien qu'on ait fait ça.
1: C'est pas raisonnable. Buvez de l'eau, buvez de l'eau.
0: Hydratez-vous. Et petit message de prévention, si vous croisez des gens qui sont à la rue et tout, en ce moment les temps sont durs, croyez pas qu'il fait meilleur dehors, n'hésitez pas à distribuer des verres d'eau, des bouteilles d'eau. Il y a des gens qui en ont besoin. Bad tune, en tout cas, c'était quoi ça?
1: Ça, c'était I Wish, une japonaise, et son avant-dernier album. Et pour la ref, le dernier album, il a été produit ni plus ni moins par monsieur Reza du Wu-Tang Clan. Donc, c'est pour donner un peu la qualité de la fille. Voilà. Allez, écoutez ça, c'est partout sur les réseaux. I Wish.
0: Et elle nous vient du Japon, du coup.
1: C'est ça.
0: Ah, incroyable.
1: Voilà, pour enchaîner après les Blackpink.
0: Nos et big up, du coup, à Elisa et Jeanne, là, qui sont dans les studios. La relève.
1: C'est
0: la relève
1: ça.
0: Qui est là.
1: Le futur, le futur.
0: Et tous les petits jeunes qui sont là sur l'écoute de Radio Syllab. Moi, du coup, tu m'as donné envie de monter la température aussi.
1: Ça va continuer avec cesse. Ouais. Moi, je vais vous saluer parce que je dois ramener la marmaille.
0: Ramener la relève.
1: Ramener la marmaille pour qu'elle se repose, qu'elle grandisse bien et qu'elle revienne armée, lourde. Et je voulais mettre une grosse dédicace pour un gars que j'ai rencontré avec le festival Doing It à Dimanche Bistrot. C'est Lowdy Williams qui sort son album, son premier EP, Will is Ugly, vendredi. Donc, ce sera partout sur les plateformes de streaming. Lowdy Williams, c'est Lowdy Williams. Voilà, allez écouter ça, c'est fat et le mec est super sympa. Voilà.
0: Allez écouter ça. Et dans l'agenda du week-end aussi, il y a la Dubwise.
1: Il y a la Dubwise samedi soir.
0: Le Jardin Moderne.
1: Le Jardin Moderne avec Channel One, je crois.
0: Channel One dans ta ville.
1: Ça va être lourd. Et si c'est trop loin, le Jardin Moderne, il y a le Bistrot de la Cité avec moi-même et DJ Haze qui fête son demi-centenaire. Voilà.
0: C'est pas rien.
1: C'est pas rien.
0: Attends quand même 5 minutes pour parler de DJ Haze.
1: 5 minutes, c'est pas assez.
0: C'est pas assez, mais pas assez. Quand même, qu'on en reste pas là. DJ Haze, arène, et pas que. Une légende.
1: Une bibliothèque, monsieur Haze. Une bibliothèque. Tu lui parles d'un son, il connaît tout. Il fait le descriptif de toute la pochette, hein, y a pas de problème. Hein, du producteur, réalisateur, le beatmaker, tout ce que tu veux. Et bête de Selecta, il a une culture musicale d'une profondeur impressionnante. Et pour ce qui est de ses sélections en soirée, sa vibe de ouf. Et il nous a fait une masterclass pour un anniversaire il n'y a pas longtemps, déjà au bistrot. Vraiment, les changements de styles musicaux et la vibe qu'il emmène, elle est vraiment impressionnante. Et aussi, il faut dire qu'il a nourri pas mal de Rennais parce qu'il était acteur dans un magasin qu'il a créé, Downtown Records, avec Gilda, si je ne me trompe pas. Et ils ont nourri plein de MC, plein de DJ Rennais, dont notre champion du monde, Monsieur DJ Netic. Voilà,
0: il a bouclé. Et nos régions ont du talent.
1: C'est clair. Pour parler de la région, on a aussi ce soir... Vous pouvez y aller, il y a encore temps, hein, c'est à l'Ubu. Il y a Saro qui est en compagnie d'un autre groupe. Et donc, Saro, c'est ni plus ni moins le champion du monde de beatbox actuel. Voilà, enfin actuel, récent. C'est à l'Ubu ce soir jusqu'à minuit, si vous voulez décaler. Et maintenant, on va enchaîner avec Cess, Queen
0: Mais oui,
1: Cess.
0: Tu as joué une artiste japonaise de talent, c'était un morceau exceptionnel et ça m'a fait penser à une jeune artiste jamaïcaine, mais d'origine sino-japonaise jamaïcaine, elle s'appelle Moyane, elle est toute jeune, son morceau s'appelle Big Ego et ça vient rafraîchir, on va mettre une clim à tous ces connards qui pensent qu'ils ont un ego surdimensionné. Moyane va leur démontrer. Et on est avec vous jusqu'à 22h, mais il n'y a aucun mec qui peut venir nous stresser, 22h.

Et on était ici avec Steph London. Le morceau s'appelle Steph Gasm et on était sur le Soundgasm Rhythm. À la base, c'était un Rima. Artiste d'origine nigériane, artiste plutôt afrobeat. Et certains Jamaïcains, Jamaïcaines se sont réappropriés le morceau. 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C'est faut que ça danse, quoi. 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Donc jeudi prochain, le jeudi 4 juin, l'émission Poutiton te fait gagner 4 places pour Jam & Joy avec Easy Joe à Lubu. Et big up à tout le monde, big up à toutes les copines, Elisa, Jeanne, et on poursuit avec une copine que j'aime bien, Lisa Hyper, Ghetto Man sur Poutiton, et on est avec vous jusqu'à 22h.

Et je te le redis quand même une dernière fois parce qu'on était ici avec Roshan, Molly, Aishan et Taiga avec le morceau What I Like à l'Ubu le 12 juin. Du coup, on va commencer ça à 23h en mode cool. L'idée, c'est quand même de partager une vibe, de danser pour monter progressivement Mento, Ska, Rocksteady, Rubadub, Digital, Early Dancehall, Dancehall, toute la nuit jusqu'à 5h du mat'. Mais comme ce soir, Yomgi m'a ambiancé là avec ses filles. D'ailleurs, gros big up à eux. N'hésitez pas à retrouver Yomgi avec DJ Hayes ce samedi à Bièrefeuille Ciseaux. Comme il m'a chauffé, bah voilà, moi je vais rester un petit peu en dancehall avec vous jusqu'à 22h. Projects, Grimmsong. Et on est avec vous jusqu'à 22h.

0: Et on est ici avec la toute nouvelle génération du dancehall, Killy Bang, et un ancien quand même, Vybz Kartel. Mais pour suivre le thème de l'émission, qui ont samplé ici Françoise Hardy. S'il y a des gens du coup qui sont à l'écoute et qui veulent participer à un jeu ou sample this, n'hésitez pas à nous envoyer l'original de Françoise Hardy. Peut-être une place à gagner pour l'Ubu le 12 juin, Jam & Joy avec Easy Joe. La prochaine, c'est Killy Bang de nouveau. Le morceau s'appelle Crocodile Kiss. On est avec la nouvelle génération du dancehall. Ciao!
1: On a donc gagné.

Claudie, on est avec la nouvelle scène dancehall jamaïcaine. Et je sais que celle-ci, là, Suliak de Refadub, il l'adore. N'hésitez pas à aller suivre Refadub dans les soirées. Et d'ailleurs, n'hésitez pas à aller suivre toute l'URSS, tous les gens qui gravitent autour de ça. L'URSS, c'est l'Union Rennaise des Sound Systems. Et là, je sais qu'il y a la copine Melo Joy qui est à l'écoute. Grosse Selecta, grosse digueuse de l'extrême, une copine comme on les aime. Alors gros big up à toi. On poursuit quand même en musique. On est avec vous jusqu'à 22h. Rosie Dawn, toujours cette nouvelle génération. Le morceau s'appelle Clap, Clap, Clap, Clap, Clap, Clap, Clap, Clap.

donne et on approche dangereusement de la fin de l'émission. 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

dire au revoir sur le Hill and Gully Redeem, qui est un des deuxièmes quand même Redeem de l'année, on va pas se mentir. La Jamaïque toujours sur la carte du monde au niveau musical. 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Alors, on fera le tirage au sort le 11 juin, mais en tout cas, les hostilités commencent dès la semaine prochaine, le 5 juin, 20h, 22h sur les ondes de Syllab. N'hésitez pas à participer, vous abonner à tous nos réseaux sociaux, Jam & Joy, Poutiton, Lubu. Donc la semaine prochaine, on se retrouve pour ça. Et on se retrouve aussi avec un artiste qui viendra nous jouer un petit peu de live, Pyers, artiste dancehall. Sur ce, à jeudi prochain.

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